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3: L'horoscope. Bonjour à tous, alors comment se présente cette journée festive?
4: Eh bien, Bélier, l'amitié prend une belle place. Des paroles sincères peuvent rétablir une complicité.
3: Taureau, c'est une période délicate au niveau émotionnel. Il va falloir relativiser les choses, mais rien de bien inquiétant, rassurez-vous.
4: Gémeaux, votre ciel astral est au beau fixe. Vous aurez mille et une idées en tête.
3: Cancer, vous avez envie de contact, alors sortez et vous trouverez.
4: Les lions, vous ressentez un brin de fatigue en ce moment, alors levez un peu le pied, c'est nécessaire pour retrouver votre énergie.
3: Vierge, c'est le moment de vous engager ou de saisir une opportunité, une bonne semaine en perspective qui vous attend.
4: Balance, méditez, c'est ce qu'il y a de mieux à faire en ce moment plutôt que de passer à l'action.
3: Scorpion, vous avancerez en toute confiance dans votre travail, c'est comme si une bonne âme allait veiller sur vous.
4: Sagittaire, vous commettez des erreurs, alors sachez les reconnaître.
3: Capricorne, on cherche à vous trahir. Si ce n'est pas déjà fait, vous serez sur la défensive.
4: Les Verseaux, ne laissez pas les autres vous dicter votre façon de faire, mais prenez tout de même des gants.
3: Enfin, Poisson, vous bénéficiez d'un pouvoir magnétique sur les autres. Testez-le, vous verrez, ça marche. A demain pour un nouvel horoscope, nous fêterons Donald.
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3: Bonjour à tous. La forêt de Fontainebleau, située à une soixantaine de kilomètres au sud-est de Paris, est ravagée par les flammes depuis dimanche. Au total, plus de 800 hectares ont été parcourus. Deux autres incendies datant de 2022 dépassent l'actuel feu en région parisienne, qui est donc le troisième plus gros feu dans la moitié nord de la France depuis 2006. Le ministre de l'Intérieur, Laurent Nunez, a annoncé hier soir l'interpellation de 59 personnes dans toute la France, dont deux à Fontainebleau, après les déclarations des feux de forêt. Invité du journal de 20h de France 2, le ministre de l'Intérieur a précisé à propos de l'incendie de la forêt de Fontainebleau qui s'est déclenché dimanche que 1200 hectares avaient été parcourus par le foyer principal. L'incendie qui touche la forêt depuis dimanche pourrait avoir une origine volontaire, a estimé le ministre de l'Intérieur un peu plus tôt après la découverte d'une dizaine de points de départ de feu dans un périmètre de 1000 mètres. Les secours tentent de fixer cet incendie possiblement donc volontaire dans cette forêt située au sud de la capitale française. La France est L'Ukraine ont conclu ce lundi une feuille de route prévoyant l'acquisition par Kiev de 16 avions de combat Rafale et leur armement, dont les premiers doivent voler dans les airs ukrainiens dès 2028-2029, annonce faite par le président de la République Emmanuel Macron. Les présidents français et ukrainiens avaient signé en novembre une déclaration d'intention en vue de l'achat futur d'une centaine d'avions Rafale pour renforcer la défense antiaérienne de l'Ukraine face à l'invasion russe. Kiev va également se doter d'une première série de batteries SAMP/T de nouvelle génération qui vient compléter les systèmes qui seront livrés avec leurs missiles dans les semaines à venir. C'est ce qu'a ajouté le chef de l'État à l'issue d'un sommet des pays de la coalition des volontaires à Paris. Placé sous le thème du réveil stratégique de l'Europe, le défilé 2026 du 14 juillet sera ouvert par 500 militaires issus des États membres de la coalition, avant un défilé réunissant plusieurs milliers de militaires, de policiers, de gendarmes et de secouristes dans un contexte marqué par les guerres en Ukraine et au Moyen-Orient. Voilà, c'est la fin de cette édition. Merci de l'avoir suivi.
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1: Bonjour à tous, on démarre côté foot avec la Coupe du Monde et puis un petit mot de Mercato également au programme de CNewsport. Et on démarre donc côté Coupe du Monde. L'équipe de France affronte l'Espagne ce soir à Dallas en demi-finale de la Coupe du Monde. Opérationnel après un souci physique, Aurélien Tchouaméni devrait regagner sa place dans le 11 de départ alors que Désiré Doué semble parti pour enchaîner. La veille du choc, Kylian Mbappé s'est entraîné à part à cause d'une cheville douloureuse mais devrait être sur le terrain. Coup d'envoi du match à 21h, la Fédération internationale de football a accepté qu'une minute de silence soit honorée ce soir avant la demi-finale. Cette minute permettra de commémorer les 10 ans de l'attentat de la promenade des Anglais de Nice qui a fait 86 morts, annonce faite par le président de la République Emmanuel Macron hier sur son compte X. L'arbitre néerlandais Rob Dieperink est décédé à l'âge de 38 ans, retrouvé mort à son domicile hier après une intervention de la police. L'officiel qui devait initialement participer à la Coupe du Monde en tant qu'arbitre vidéo avait été écarté avant le tournoi à la suite d'une accusation d'agression sexuelle sur mineur. On file côté Mercato, le défenseur international Lucas Digne, qui dispute la Coupe du Monde avec l'équipe de France, a donné son accord pour rejoindre le Paris Saint-Germain la saison prochaine. Le joueur de 32 ans, déjà passé par le PSG entre 2013 et 2016, a trouvé un accord avec le club de la capitale pour un contrat de 3 ans. Une fois la Coupe du Monde terminée, le PSG va régler la clause libératoire de Lucas Digne, évaluée à environ 10 millions d'euros. Il viendra en tant que doublure du latéral gauche portugais Nuno Mendes. Du côté du Tour de France, c'est la 10e étape aujourd'hui, en ce jour de fête nationale. Une étape qui emmène nos coureurs entre Aurillac et le Lioran. Étape longue de 166,6 km avec un maillot jaune sur les épaules de Tadej Pogacar. Voilà, c'est la fin de CNews Sport. Très bonne journée. Ciao, bye.
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1: Les idées reçues sur la bière. La bière fait grossir, c'est faux, à condition de la consommer modérément, évidemment. La bière est constituée d'environ 90 à 95% d'eau, de céréales, de glucides, de sels minéraux, de vitamines et d'alcool. En comparaison avec d'autres boissons alcoolisées, à quantité d'alcool égale, la bière est moins calorique que le vin, par exemple. Donc la bière ne fait pas grossir le ventre, mais l'alimentation qui l'accompagne parfois, cacahuètes, charcuterie, viande grasse et choucroute, oui. Une bière se consomme très fraîche, vrai et faux. Si une bière très fraîche est la bienvenue pendant les apéritifs d'été, certaines, comme le vin, se boivent à température ambiante. De manière générale, plus la bière est foncée, moins elle se boit fraîche. Elles ont souvent des profils aromatiques plus riches et complexes, qui peuvent être altérés par le froid. La bière désaltère, vrai et faux. Moins festif, le grand verre d'eau reste tout de même notre meilleur ami en cas de forte soif. Pour autant, certaines bières désaltèrent, à condition qu'elles contiennent peu d'alcool, qu'elles soient houblonnées et peu sucrées. La bière est bonne après une séance de sport, c'est vrai. Des études ont confirmé que la bière réhydrate plus rapidement le corps que l'eau grâce aux nutriments et aux sels minéraux qu'elle contient. Mais attention, il s'agit de bières peu alcoolisées, voire sans alcool. La bière favorise le sommeil, c'est vrai. Dès le Moyen-Âge, le houblon de la bière était connu pour ses vertus calmantes et antiseptiques. On doit la découverte à une botaniste et abbesse bénédictine allemande. C'est en partie grâce à ses recommandations que les moines développèrent la culture du houblon et que les brasseurs l'ajoutèrent au processus de fabrication. La bière est bonne pour les reins, vrai. La boisson est diurétique et favorise l'élimination des toxines du corps. La bière permet de lutter contre l'ostéoporose, vrai. Elle contiendrait des ingrédients de l'éthanol qui a une influence sur la diminution de la perte osseuse, du calcium, un oligo-élément présent dans la plupart des tissus osseux organiques et conjonctifs qui protège les autres tissus corporels et favorise la protection des os. Enfin, la bière donne de l'éclat et de la force aux cheveux, c'est vrai. On peut de temps en temps rincer ses cheveux avec de la bière de blé non filtrée et refermentée avec des levures, comme les bières artisanales et régionales.

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3: L'horoscope. Bonjour à tous, alors comment se présente cette journée festive?
4: Eh bien, Bélier, l'amitié prend une belle place. Des paroles sincères peuvent rétablir une complicité.
3: Taureau, c'est une période délicate au niveau émotionnel. Il va falloir relativiser les choses, mais rien de bien inquiétant, rassurez-vous.
4: Gémeaux, votre ciel astral est au beau fixe. Vous aurez mille et une idées en tête.
3: Cancer, vous avez envie de contact, alors sortez et vous trouverez.
4: Les lions, vous ressentez un brin de fatigue en ce moment, alors levez un peu le pied, c'est nécessaire pour retrouver votre énergie.
3: Vierge, c'est le moment de vous engager ou de saisir une opportunité, une bonne semaine en perspective qui vous attend.
4: Balance, méditez, c'est ce qu'il y a de mieux à faire en ce moment plutôt que de passer à l'action.
3: Scorpion, vous avancerez en toute confiance dans votre travail, c'est comme si une bonne âme allait veiller sur vous.
4: Sagittaire, vous commettez des erreurs, alors sachez les reconnaître.
3: Capricorne, on cherche à vous trahir, si ce n'est pas déjà fait, vous serez sur la défensive.
4: Les Verseaux, ne laissez pas les autres vous dicter votre façon de faire, mais prenez tout de même des gants.
3: Enfin Poisson, vous bénéficiez d'un pouvoir magnétique sur les autres, testez-le, vous verrez, ça marche. A demain pour un nouvel horoscope, nous fêterons Donald.
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2: Bonjour à tous. La forêt de Fontainebleau, située à une soixantaine de kilomètres au sud-est de Paris, est ravagée par les flammes depuis dimanche. Au total, plus de 800 hectares ont été parcourus. Deux autres incendies datant de 2022 dépassent l'actuel feu en région parisienne, qui est donc le troisième plus gros feu dans la moitié nord de la France depuis 2006. Le ministre de l'Intérieur, Laurent Nunez, a annoncé hier soir l'interpellation de 59 personnes dans toute la France, dont deux à Fontainebleau, après les déclarations des feux de forêt. Invité du journal de 20h de France 2, le ministre de l'Intérieur a précisé à propos de l'incendie de la forêt de Fontainebleau qui s'est déclenché dimanche que 1200 hectares avaient été parcourus par le foyer principal. L'incendie qui touche la forêt depuis dimanche pourrait avoir une origine volontaire, a estimé le ministre de l'Intérieur un peu plus tôt après la découverte d'une dizaine de points de départ de feu dans un périmètre de 1000 mètres. Les secours tentent de fixer cet incendie, possiblement donc volontaire, dans cette forêt située au sud de la capitale française. La France et l'Ukraine ont conclu ce lundi une feuille de route prévoyant l'acquisition par Kiev de 16 avions de combat Rafale et leur armement, dont les premiers doivent voler dans les airs ukrainiens dès 2028-2029. Annonce faite par le président de la République Emmanuel Macron. Les présidents français et ukrainiens avaient signé en novembre une déclaration d'intention en vue de l'achat futur d'une centaine d'avions Rafale pour renforcer la défense antiaérienne de l'Ukraine face à l'invasion russe. Kiev va également se doter d'une première série de batteries SAMP/T de nouvelle génération qui vient compléter les systèmes qui seront livrés avec leurs missiles dans les semaines à venir. C'est ce qu'a ajouté le chef de l'État à l'issue d'un sommet des pays de la coalition des volontaires à Paris. C'est sous le thème du réveil stratégique de l'Europe. Le défilé 2026 du 14 juillet sera ouvert par 500 militaires issus des États membres de la coalition avant un défilé réunissant plusieurs milliers de militaires, de policiers, de gendarmes et de secouristes dans un contexte marqué par les guerres en Ukraine et au Moyen-Orient. Voilà, c'est la fin de cette édition. Merci de l'avoir suivi.

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1: Concert, chant sacré à Capella, église Saint-Saubin-les-Chaumes avec l'ensemble Vox Duman sous la direction de Claire Lécuyer. C'est dimanche 19 juillet à 18h. L'entrée est libre avec participation au chapeau suivi d'un apéritif. C'est organisé par l'association Vue sur Saint-Aubin. Alors venez nombreux. Fête de la moisson, ce sera le 25 juillet entre 10h et 18h à Étais-la-Sauvin, la Michoterie avec marché de producteurs, animaux de la ferme, tonte de moutons, concours de labour, animation enfant, balade poney, boudin à vendre sur place et restauration et buvette sur place. Exposition et démonstration de matériel, lisseuse, batteuse. Alors venez nombreux, c'est la fête de la moisson. Samedi 25 juillet entre 10h et 18h à Étais-la-Sauvin. Loto en plein air, c'est dimanche 19 juillet à partir de 17h. Ce sera Neufontaine devant la salle de Vigneault au profit de l'association Novem Fonte. Différents lots, piscine, salon de jardin, balancelle, jambon et encore bien d'autres. De gros lots, petite restauration. Pour plus de renseignements, vous pouvez bien sûr contacter le 06 79 94 95 96. Loto en plein air, dimanche 19 juillet, c'est à partir de 17h et c'est à Neufontaine. Dimanche 19 juillet, à partir de 21h, la ville de Clemcy invite tous les supporters à se rassembler place des fêtes pour vivre ensemble une ambiance conviviale et familiale, la finale de la Coupe du Monde de football 2026. Une fan zone gratuite sera spécialement aménagée pour l'occasion avec une retransmission sur grand écran LED, un événement ouvert à tous, petits et grands, qui promet émotion, partage et ferveur sportive. Information pratique, le lieu c'est place des fêtes à Clemcy. Ouverture de la fan zone à partir de 19h30, 1h30 avant le coup d'envoi. Coup d'envoi donc à 21h. Fermeture 1h après la fin du match. Repli à la salle polyvalente, bien sûr, en cas de mauvais temps. Buvette et petite restauration sur place. Un espace dédié aux personnes à mobilité réduite sera aménagé dans la limite de 20 places parking aux abords du site. Afin de garantir la sécurité et le confort de tous, un règlement précis sera appliqué. Les organisateurs rappellent que l'accès à la fan zone implique l'acceptation de ces règles. La fan zone de Clemcy se veut être un lieu de partage intergénérationnel, festif et sécurisé. Nous invitons chacun à venir vivre cette finale dans un esprit de respect et bien sûr de bonne humeur. Une fan zone festive et sécurisée pour vivre la finale de la Coupe du Monde de football, 21h, place des fêtes à Clemcy.
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1: Bonjour à tous. Manger 5 fruits et légumes par jour, c'est bien. Mais en matière de santé cardiovasculaire, la quantité ne fait pas toujours la qualité et tous les aliments ne se valent pas. Au rayon fruits et légumes, inclure des myrtilles, des prunes, des mûres, des fèves, des cerises dans son alimentation pourrait être l'un des moyens les plus efficaces de protéger son cœur. C'est la conclusion d'une étude menée par des chercheurs anglais et américains. En analysant les habitudes alimentaires de plus de 30 000 personnes, les scientifiques ont constaté que moins d'un individu sur 5 consomme suffisamment de flavanols, ces composés naturellement présents dans certains aliments associés à une baisse du risque de maladies cardiovasculaires. Les flavanols peuvent réduire considérablement le risque de décès par maladie cardiovasculaire, mais seulement si vous en consommez suffisamment. Expliquent les auteurs, pour qui un apport quotidien de 500 mg de flavanol permettrait de réduire significativement le risque de décès par maladie cardiaque. Alors, quels aliments choisir? 12 à 14 prunes renferment environ 450 mg de flavanol. 250 g de cranberries en contiennent 300 mg. Les mûres, les fèves, les cerises, une pomme avec la peau, les fraises ou les myrtilles en sont également bien pourvues. Pour les auteurs, le principe des 5 fruits et légumes par jour est pertinent, mais il convient de réfléchir plus attentivement aux choix et aux bienfaits de ces 5 aliments. Nous aurons ainsi une réelle opportunité de rendre les recommandations alimentaires plus spécifiques et plus efficaces.

0: Depuis 2006, le ministre de l'Intérieur, Laurent Nunez, a annoncé hier soir l'interpellation de 59 personnes dans toute la France, dont deux à Fontainebleau, après les déclarations des feux de forêt. Invité du journal de 20h de France 2, le ministre de l'Intérieur a précisé à propos de l'incendie de la forêt de Fontainebleau qui s'est déclenché dimanche, que 1200 hectares avaient été parcourus par le foyer principal. L'incendie qui touche la forêt depuis dimanche pourrait avoir une origine volontaire, a estimé le ministre de l'Intérieur un peu plus tôt après la découverte d'une dizaine de points de départ de feu dans un périmètre de 1000 mètres. Les secours tentent de fixer cet incendie, possiblement donc volontaire, dans cette forêt située au sud de la capitale française. La France et l'Ukraine ont conclu ce lundi une feuille de route prévoyant l'acquisition par Kiev de 16 avions de combat Rafale et leur armement, dont les premiers doivent voler dans les airs ukrainiens dès 2028-2029, annonce faite par le président de la République Emmanuel Macron. Les présidents français et ukrainiens avaient signé en novembre une déclaration d'intention en vue de l'achat futur d'une centaine d'avions Rafale pour renforcer la défense antiaérienne de l'Ukraine face à l'invasion russe. Kiev va également se doter d'une première série de batteries SAMP/T de nouvelle génération qui vient compléter les systèmes qui seront livrés avec leurs missiles dans les semaines à venir. C'est ce qu'a ajouté le chef de l'État à l'issue d'un sommet des pays de la coalition des volontaires à Paris. Le dernier défilé d'Emmanuel Macron, placé sous le thème du réveil stratégique de l'Europe. Cette édition 2026 sera ouverte par 500 militaires issus des États membres de la coalition avant un défilé réunissant plusieurs milliers de militaires, de policiers, de gendarmes et de secouristes dans un contexte marqué par les guerres en Ukraine et au Moyen-Orient, mais aussi par un niveau élevé de vigilance sur le territoire français. Cette édition 2026 revêt une dimension particulière pour le locataire de l'Élysée. Il s'agit de son dernier défilé du 14 juillet avant la fin de son second quinquennat. Comme le veut la tradition, il arrivera sur les Champs-Élysées à 9h50 avant de passer les troupes en revue, puis de présider la cérémonie. La canicule se poursuit en France à l'occasion de la fête nationale. Selon les dernières prévisions de Météo France, 26 départements sont placés en vigilance rouge aujourd'hui, tandis que 58 autres restent en vigilance orange, signe d'un épisode caniculaire toujours intense. L'établissement météorologique indique qu'une masse d'air très chaud stagne sur le pays depuis plusieurs jours, provoquant des températures exceptionnellement élevées. Si les très fortes chaleurs commencent à régresser lentement vers le sud-est, la fin de cet épisode n'est pas attendue avant jeudi à l'échelle du pays, voire un peu plus tard sur les régions méditerranéennes. Il va bien falloir payer. Donald Trump a créé un nouveau choc hier en publiant un message sur Truth Social dans lequel il affirme que les États-Unis prennent désormais le contrôle du détroit d'Ormuz, l'une des voies maritimes les plus stratégiques au monde. Le président américain y annonce également que Washington sera désormais rémunéré pour assurer la sécurité du passage en évoquant un prélèvement de 20% sur toutes les cargaisons transitant par le détroit. 10 ans après l'attentat de Nice, le souvenir des victimes s'invite sur la pelouse du Mondial. Le recueillement précédera l'un des rendez-vous sportifs les plus attendus de l'été. Avant le coup d'envoi de la demi-finale du Mondial opposant la France à l'Espagne ce soir, une minute de silence sera respectée en hommage aux victimes de l'attentat djihadiste de Nice survenu le 14 juillet 2016. L'annonce a été faite ce lundi par Emmanuel Macron sur le réseau social X. L'acteur néo-zélandais Sam Neill, notamment connu pour son rôle d'Alan Grant dans la saga Jurassic Park, est mort hier à Sydney à l'âge de 78 ans. Sa disparition a été annoncée sur son compte Instagram par sa famille, qui fait état d'un décès soudain et inattendu sans en dévoiler la cause. Le comédien était en rémission après avoir été diagnostiqué en 2022 d'un cancer du sang de stade 3. Voilà, c'est la fin de cette édition. Merci de l'avoir suivi.
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3: L'horoscope. Bonjour à tous, alors comment se présente cette journée festive?
4: Eh bien, Bélier, l'amitié prend une belle place. Des paroles sincères peuvent rétablir une complicité.
3: Taureau, c'est une période délicate au niveau émotionnel. Il va falloir relativiser les choses, mais rien de bien inquiétant, rassurez-vous.
4: Gémeaux, votre ciel astral est au beau fixe. Vous aurez mille et une idées en tête.
3: Cancer, vous avez envie de contact, alors sortez et vous trouverez.
4: Les lions, vous ressentez un brin de fatigue en ce moment, alors levez un peu le pied, c'est nécessaire pour retrouver votre énergie.
3: Vierge, c'est le moment de vous engager ou de saisir une opportunité, une bonne semaine en perspective qui vous attend.
4: Balance, méditez, c'est ce qu'il y a de mieux à faire en ce moment plutôt que de passer à l'action.
3: Scorpion, vous avancerez en toute confiance dans votre travail, c'est comme si une bonne âme allait veiller sur vous.
4: Sagittaire, vous commettez des erreurs, alors sachez les reconnaître.
3: Capricorne, on cherche à vous trahir, si ce n'est pas déjà fait, vous serez sur la défensive.
4: Les Verseaux, ne laissez pas les autres vous dicter votre façon de faire, mais prenez tout de même des gants.
3: Enfin Poisson, vous bénéficiez d'un pouvoir magnétique sur les autres, testez-le, vous verrez, ça marche. A demain pour un nouvel horoscope, nous fêterons Donald.
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3: Bonjour à tous. La forêt de Fontainebleau, située à une soixantaine de kilomètres au sud-est de Paris, est ravagée par les flammes depuis dimanche. Au total, plus de 800 hectares ont été parcourus. Deux autres incendies datant de 2022 dépassent l'actuel feu en région parisienne, qui est donc le troisième plus gros feu dans la moitié nord de la France depuis 2006. Le ministre de l'Intérieur, Laurent Nunez, a annoncé hier soir l'interpellation de 59 personnes dans toute la France, dont deux à Fontainebleau, après les déclarations des feux de forêt. Invité du journal de 20h de France 2, le ministre de l'Intérieur a précisé à propos de l'incendie de la forêt de Fontainebleau qui s'est déclenché dimanche que 1200 hectares avaient été parcourus par le foyer principal. L'incendie qui touche la forêt depuis dimanche pourrait avoir une origine volontaire, a estimé le ministre de l'Intérieur un peu plus tôt après la découverte d'une dizaine de points de départ de feu dans un périmètre de 1000 mètres. Les secours tentent de fixer cet incendie possiblement donc volontaire dans cette forêt située au sud de la capitale française. La France est L'Ukraine ont conclu ce lundi une feuille de route prévoyant l'acquisition par Kiev de 16 avions de combat Rafale et leur armement, dont les premiers doivent voler dans les airs ukrainiens dès 2028-2029, annonce faite par le président de la République Emmanuel Macron. Les présidents français et ukrainiens avaient signé en novembre une déclaration d'intention en vue de l'achat futur d'une centaine d'avions Rafale pour renforcer la défense antiaérienne de l'Ukraine face à l'invasion russe. Kiev va également se doter d'une première série de batteries SAMP/T de nouvelle génération qui vient compléter les systèmes qui seront livrés avec leurs missiles dans les semaines à venir. C'est ce qu'a ajouté le chef de l'État à l'issue d'un sommet des pays de la coalition des volontaires à Paris. Placé sous le thème du réveil stratégique de l'Europe, le défilé 2026 du 14 juillet sera ouvert par 500 militaires issus des États membres de la coalition avant un défilé réunissant plusieurs milliers de militaires, de policiers, de gendarmes et de secouristes dans un contexte marqué par les guerres en Ukraine et au Moyen-Orient. Voilà, c'est la fin de cette édition. Merci de l'avoir suivi.

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1: Bonjour Johanna.
2: Bonjour Karine.
1: Quelle visite est mise à l'honneur pour cette nouvelle chronique?
2: Alors aujourd'hui, je vous embarque pour un voyage à l'autre bout du territoire avec la visite Entrain-sur-Noain de l'ancienne cité gauloise à aujourd'hui. Alors cette visite a la particularité de réunir deux découvertes en une seule. En plus de parcourir l'histoire de la commune et de son patrimoine bâti, nous aurons le privilège de visiter la Maison des Fouilles, exceptionnellement ouverte pour nous par le GRAD, qui est en fait le groupe de recherche archéologique d'Entrain.
1: Une nouvelle visite qui s'avère quand même passionnante et riche à nouveau en découvertes, le nom d'Interanum, que portait jadis Entrain-sur-Noain, recèle une histoire intéressante, mais que signifie-t-il exactement ?
2: Au fil des siècles, le nom de la commune a évolué selon les époques et les influences culturelles. Selon l'une des interprétations les plus répandues, Interanum signifierait la cité de Tanaris. Ce nom fait en fait référence au dieu gaulois Tanaris, divinité du ciel et du tonnerre, souvent assimilé au Jupiter romain. Il témoignerait ainsi de l'importance du culte rendu à cette divinité dans la région à l'époque gauloise. La commune a également porté le nom latinisé d'Interanum, que l'on traduit généralement par « entre les marais ». Cette étymologie s'explique parfaitement par l'hydrographie des lieux. Avec un nom comme Interanum, il est facile d'imaginer la richesse du passé gallo-romain d'Entrain-sur-Noain. D'ailleurs, à cette époque, elle fut même la plus grande agglomération de la Nièvre.
1: La plus grande agglomération ?
2: Eh oui, impressionnant, hein ? À l'époque, la cité occupait une place majeure, située au carrefour de plusieurs voies romaines à destination d'Autun, Orléans, Auxerre, entre autres. Elle bénéficiait d'une position stratégique. Son étendue était d'ailleurs bien plus vaste que celle d'Entrain-sur-Noain actuelle, hein, ce qui est difficile à imaginer aujourd'hui. Cela permet de mesurer l'importance qu'elle avait dans le paysage antique. Il faut savoir aussi que c'était également un centre métallurgique particulièrement actif et productif.
1: La visite de la Maison des Fouilles permettra donc d'en apprendre davantage sur ce passé gallo-romain.
2: Absolument, et en fait la Maison des Fouilles d'Entrain-sur-Noain conserve et présente l'ensemble des objets archéologiques mis au jour dans la commune et ses environs depuis 1971. À cette occasion, le site sera exceptionnellement ouvert aux visiteurs qui pourront également bénéficier des explications d'un spécialiste pour mieux comprendre ces découvertes et leur contexte.
1: J'ai l'impression qu'Entrain-sur-Noain est riche à la fois sur le plan historique et en matière de patrimoine bâti, non ?
2: Ah oui, il y a beaucoup de choses à voir. On peut par exemple citer la Maison de la Renaissance, dite Maison de l'Amiral, véritable emblème de la commune. Il s'agit de l'un des édifices les plus importants du bourg. Elle se distingue notamment par une échauguette à l'un de ses angles, ainsi que par sa girouette qui rappelle les liens étroits entre l'amiral et la monarchie. À proximité, on retrouvera la Maison du Prêche des Huguenots. Cette bâtisse est unique en son genre puisqu'il s'agit de la seule maison à deux étages de la ville. En

0: ancien lieu de culte protestant, elle aurait été rehaussée en 1599 afin de dépasser en hauteur l'église d'origine qui lui faisait face.
1: Alors, puisque nous parlons d'histoire religieuse, nous n'avons pas encore évoqué l'église Saint-Sulpice. Johanna, qu'est-ce que vous pouvez nous dire sur cette église Saint-Sulpice ?
0: Alors déjà que nous avons la chance de pouvoir visiter aussi bien l'extérieur que l'intérieur, elle nous sera ouverte pour l'occasion. Il faut savoir que l'édifice se distingue par son chœur roman datant du XIIIe siècle, ainsi que par sa nef et son transept de style gothique, remanié et surélevé d'environ 2 mètres en 1595. Autre chose, on peut également y observer une plaque de marbre blanc en hommage à Élisa Roy. Élisa Roy, comtesse de la Lariboisière, ancienne propriétaire du domaine d'Entrain-sur-Nohain et à l'origine de l'hôpital Lariboisière à Paris, auquel elle légua sa fortune pour sa création. Et côté folklore, chaque année en août, les Entrainois célèbrent la fête de la Saint-Sulpice.
1: Ah, les traditionnelles festivités de la Saint-Sulpice. Entrain est une ville d'eau, comme vous l'avez dit au début de cette chronique, mais qu'est-ce que les visiteurs vont voir concrètement pour s'en rendre compte ?
0: On va profiter de la visite pour faire une petite parenthèse rafraîchissante sur l'allée des Lavandières. Vous pourrez apercevoir au loin le château du domaine de Réveillon et longer son étang. Et de l'autre côté, le long du Nohain, se dévoilent aussi plusieurs lavoirs témoins d'un autre temps. Au-delà de ces bâtiments, vous avez une autre histoire qui se raconte, celle du quotidien et de la vie sociale locale. Le travail souvent réalisé par les femmes, la vie collective autour de l'eau, tout cela constitue un témoignage précieux de leur organisation sociale d'autrefois.
1: De quoi conclure cette visite sur une touche bien bucolique, non ?
0: Absolument. En plus, le cadre est vraiment agréable et plaisant. Par contre, pour véritablement clore cette visite, retour au point de départ, la place de l'hôtel de ville, ou plutôt, comme on disait autrefois, la place aux vaches.
1: Vous faites référence à son ancien nom, probablement en lien avec la foire aux bestiaux, j'imagine.
0: Oui, tout à fait. En plus, les noms de lieux conservent souvent la mémoire des activités passées. Cela témoigne de l'ancrage rural et économique du territoire, et plus largement de son histoire sociale très concrète. À l'issue de cette balade, un pot de l'amitié sera offert pour conclure cette matinée. Je tiens aussi à remercier la municipalité d'Entrain-sur-Nohain et également Monsieur Messonnier, président du Grade, pour leur précieuse contribution à cette visite. Merci Karine et rendez-vous très bientôt pour une nouvelle chronique.
1: Merci Johanna.
2: 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Informations et réservations auprès de l'Office de tourisme de Clamecy, au 9 rue du Grand Marché, par téléphone au 03 86 27 02 51. Vous trouverez à l'Office de tourisme le programme complet de l'été et un peu partout des affichettes donnant la possibilité de réserver directement en ligne grâce à un QR code.

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3: L'horoscope. Bonjour à tous, alors comment se présente cette journée festive?
4: Eh bien, Bélier, l'amitié prend une belle place. Des paroles sincères peuvent rétablir une complicité.
3: Taureau, c'est une période délicate au niveau émotionnel. Il va falloir relativiser les choses, mais rien de bien inquiétant, rassurez-vous.
4: Gémeaux, votre ciel astral est au beau fixe. Vous aurez mille et une idées en tête.
3: Cancer, vous avez envie de contact, alors sortez et vous trouverez.
4: Les lions, vous ressentez un brin de fatigue en ce moment, alors levez un peu le pied, c'est nécessaire pour retrouver votre énergie.
3: Vierge, c'est le moment de vous engager ou de saisir une opportunité, une bonne semaine en perspective qui vous attend.
4: Balance, méditez, c'est ce qu'il y a de mieux à faire en ce moment plutôt que de passer à l'action.
3: Scorpion, vous avancerez en toute confiance dans votre travail, c'est comme si une bonne âme allait veiller sur vous.
4: Sagittaire, vous commettez des erreurs, alors sachez les reconnaître.
3: Capricorne, on cherche à vous trahir, si ce n'est pas déjà fait, vous serez sur la défensive.
4: Les Verseaux, ne laissez pas les autres vous dicter votre façon de faire, mais prenez tout de même des gants.
3: Enfin Poisson, vous bénéficiez d'un pouvoir magnétique sur les autres, testez-le, vous verrez, ça marche. A demain pour un nouvel horoscope, nous fêterons Donald.
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1: L'essentiel de l'actualité, Stéphane Nicolas.
2: Bonjour à tous. La forêt de Fontainebleau, située à une soixantaine de kilomètres au sud-est de Paris, est ravagée par les flammes depuis dimanche. Au total, plus de 800 hectares ont été parcourus. Deux autres incendies datant de 2022 dépassent l'actuel feu en région parisienne, qui est donc le troisième plus gros feu dans la moitié nord de la France depuis 2006. Le ministre de l'Intérieur, Laurent Nunez, a annoncé hier soir l'interpellation de 59 personnes dans toute la France, dont deux à Fontainebleau, après les déclarations des feux de forêt. Invité du journal de 20h de France 2, le ministre de l'Intérieur a précisé à propos de l'incendie de la forêt de Fontainebleau qui s'est déclenché dimanche que 1200 hectares avaient été parcourus par le foyer principal. L'incendie qui touche la forêt depuis dimanche pourrait avoir une origine volontaire, a estimé le ministre de l'Intérieur un peu plus tôt après la découverte d'une dizaine de points de départ de feu dans un périmètre de 1000 mètres. Les secours tentent de fixer cet incendie, possiblement donc volontaire, dans cette forêt située au sud de la capitale française. La France et l'Ukraine ont conclu ce lundi une feuille de route prévoyant l'acquisition par Kiev de 16 avions de combat Rafale et leur armement, dont les premiers doivent voler dans les airs ukrainiens dès 2028-2029, annonce faite par le président de la République Emmanuel Macron. Les présidents français et ukrainiens avaient signé en novembre une déclaration d'intention en vue de l'achat futur d'une centaine d'avions Rafale pour renforcer la défense antiaérienne de l'Ukraine face à l'invasion russe. Kiev va également se doter d'une première série de batteries SAMP/T de nouvelle génération qui vient compléter les systèmes qui seront livrés avec leurs missiles dans les semaines à venir. C'est ce qu'a ajouté le chef de l'État à l'issue d'un sommet des pays de la coalition des volontaires à Paris. C'est sous le thème du réveil stratégique de l'Europe. Le défilé 2026 du 14 juillet sera ouvert par 500 militaires issus des États membres de la coalition avant un défilé réunissant plusieurs milliers de militaires, de policiers, de gendarmes et de secouristes dans un contexte marqué par les guerres en Ukraine et au Moyen-Orient. Voilà, c'est la fin de cette édition. Merci de l'avoir suivi.
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1: Concert, chant sacré à Capella, église Saint-Saubin-les-Chaumes avec l'ensemble Vox Duman sous la direction de Claire Lécuyer. C'est dimanche 19 juillet à 18h. L'entrée est libre avec participation au chapeau suivi d'un apéritif. C'est organisé par l'association Vue sur Saint-Aubin. Alors venez nombreux. Fête de la moisson, ce sera le 25 juillet entre 10h et 18h à Étais-la-Sauvin, la Michoterie avec marché de producteurs, animaux de la ferme, tonte de mouton, concours de labour, animation enfant, balade poney, boudin à vendre sur place et restauration et buvette sur place. Exposition et démonstration de matériel, lisseuses, batteuses. Alors venez nombreux, c'est la fête de la moisson. Samedi 25 juillet entre 10h et 18h à Étais-la-Sauvin. Loto en plein air, c'est dimanche 19 juillet à partir de 17h. Ce sera Neufontaine devant la salle de Vigne-le-Haut au profit de l'association Novemfonte. Différents lots, piscine, salon de jardin, balancelle, jambon et encore bien d'autres. De gros lots, petite restauration. Pour plus de renseignements, vous pouvez bien sûr contacter le 06 79 94 95 96. Loto en plein air, dimanche 19 juillet, c'est à partir de 17h et c'est à Neufontaine. Dimanche 19 juillet, à partir de 21h, la ville de Clamecy invite tous les supporters à se rassembler place des fêtes pour vivre ensemble une ambiance conviviale et familiale, la finale de la Coupe du Monde de football 2026. Une fan zone gratuite sera spécialement aménagée pour l'occasion avec une retransmission sur grand écran LED, un événement ouvert à tous, petits et grands, qui promet émotion, partage et ferveur sportive. Information pratique, le lieu c'est place des fêtes à Clamecy. Ouverture de la fan zone à partir de 19h30, 1h30 avant le coup d'envoi. Coup d'envoi donc à 21h. Fermeture 1h après la fin du match. Repli à la salle polyvalente, bien sûr, en cas de mauvais temps. Buvette et petite restauration sur place. Un espace dédié aux personnes à mobilité réduite sera aménagé dans la limite de 20 places parking aux abords du site. Afin de garantir la sécurité et le confort de tous, un règlement précis sera appliqué. Les organisateurs rappelle que l'accès à la fan zone implique l'acceptation de ces règles. La fan zone de Clamecy se veut être un lieu de partage intergénérationnel, festif et sécurisé. Nous invitons chacun à venir vivre cette finale dans un esprit de respect et bien sûr de bonne humeur. Une fan zone festive et sécurisée pour vivre la finale de la Coupe du Monde de football, 21h, place des fêtes à Clamecy.
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3: L'horoscope. Bonjour à tous, alors comment se présente cette journée festive?
4: Eh bien, Bélier, l'amitié prend une belle place. Des paroles sincères peuvent rétablir une complicité.
3: Taureau, c'est une période délicate au niveau émotionnel. Il va falloir relativiser les choses, mais rien de bien inquiétant, rassurez-vous.
4: Gémeaux, votre ciel astral est au beau fixe. Vous aurez mille et une idées en tête.
3: Cancer, vous avez envie de contact, alors sortez et vous trouverez.
4: Les lions, vous ressentez un brin de fatigue en ce moment, alors levez un peu le pied, c'est nécessaire pour retrouver votre énergie.
3: Vierge, c'est le moment de vous engager ou de saisir une opportunité, une bonne semaine en perspective qui vous attend.
4: Balance, méditez, c'est ce qu'il y a de mieux à faire en ce moment plutôt que de passer à l'action.
3: Scorpion, vous avancerez en toute confiance dans votre travail, c'est comme si une bonne âme allait veiller sur vous.
4: Sagittaire, vous commettez des erreurs, alors sachez les reconnaître.
3: Capricorne, on cherche à vous trahir, si ce n'est pas déjà fait, vous serez sur la défensive.
4: Les Verseaux, ne laissez pas les autres vous dicter votre façon de faire, mais prenez tout de même des gants.
3: Enfin Poisson, vous bénéficiez d'un pouvoir magnétique sur les autres, testez-le, vous verrez, ça marche. A demain pour un nouvel horoscope, nous fêterons Donald.
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0: Il est tout juste 10h. 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
2: Je reçois aujourd'hui Anne de la librairie Le Millefeuille de Clamecy et présidente de l'association Rue des Livres. Bonjour Anne.
3: Bonjour.
2: Ainsi que Pierre de la librairie du marché de Clamecy et vice-présidente de l'association. Bonjour Pierre.
4: Bonjour.
2: Alors vous êtes venu aujourd'hui pour justement nous présenter l'association Rue des Livres et nous parler en tout cas des différents événements qui seront organisés sur Clamecy. Alors, l'association Rue des Livres.
3: Eh bien c'est une toute nouvelle association Clamecy. Donc on a monté il y a quelques mois pour justement soutenir cet événement qui aura lieu cette année le 15 juillet et le 5 août. Donc c'est un événement où on a des stands dans la rue. Après, si la météo reste comme elle est actuellement, peut-être qu'on se repliera dans des endroits abrités comme la halle ou la salle Romain Rolland. Mais oui, où on reçoit donc différents auteurs, éditeurs et personnes du monde du livre, aussi associations locales, pour présenter tous les auteurs locaux qu'on peut avoir dans notre beau patrimoine.
2: Alors avant de revenir justement sur ces événements, ces deux événements, Pierre, tu peux nous présenter un peu l'association et nous dire qui font partie en tout cas de cette association.
4: Alors il y a un certain nombre d'adhérents maintenant, mais dans le bureau, nous sommes quatre. Donc la présidente Anne qui vient de parler, très bien. Il y a Jacques Planchon, oui, qui est le secrétaire, et Christine Héroulet, la trésorière. Et je voulais ajouter que l'idée de la manifestation, elle vient de Jacques, donc le secrétaire, qui se retrouve le moins gradé dans l'association. Et il s'est dit qu'il y avait une forte histoire autour du livre à Clamecy et dans ses environs, avec, bon, on a un prix Nobel, il y a Tillier, il y a une histoire des librairies, un numéro de La Scientifique qui en parle, et des imprimeurs, évidemment La Ballerie, qui est un imprimeur de livres important. Et donc l'idée, c'était de voir aussi les aspects présents de cette histoire, puisqu'il y a de nombreux auteurs qui vivent ou viennent dans la région, des éditeurs, et l'idée, c'est de rassembler tous ces gens et de faire une manifestation que moi je trouve assez joyeuse, sympathique, et dans la rue, pour que ça soit le plus accessible possible, d'où le nom,
2: Rue des Livres. Oui, parce que du coup, ça se passe où ?
3: Ça se passe principalement donc rue du Grand Marché, avec aussi un passage, le passage rue des Fruits, qui mène au prieuré, donc qui est occupé, et ainsi on reçoit les auteurs pour les rencontres dans le prieuré. Cette année, on va aussi avoir quelques partenariats, donc notamment avec le musée, qui va recevoir nos partenaires Nature en Livre et Geneviève Peigné pour des présentations de la part des auteurs et des autrices, et le cinéma qui va projeter des films en lien donc avec les livres.
2: D'accord. Donc le but de ces événements, c'est vraiment faire connaître des auteurs et être vraiment à la rencontre de ces auteurs dans la rue plutôt que d'aller directement en librairie, quoi, en fait. C'est vraiment un échange pour avoir un lieu ouvert,
4: oui,
2: à tous.
4: Oui, un lieu ouvert et très diversifié, puisqu'on aura à la fois des éditeurs indépendants, ça je pense qu'on en reparlera, oui, des auteurs contemporains, tu l'as dit aussi, les sociétés savantes, donc évidemment La Scientifique, les amis, oui, Claude Tillier, Romain Rolland, etc. Voilà, donc quelque chose de très divers et à destination de tout public, puisqu'on y trouvera aussi bien de la bande dessinée, si je ne dis pas de bêtises,
3: tout à fait, la littérature jeunesse.
4: La littérature jeunesse, de l'histoire locale, mais pas seulement,
2: donc,
4: etc.
2: Donc il y aura vraiment un échange, des dédicaces, il y aura des sous-barnums, des tables, enfin voilà,
4: c'est d'abord
2: vous étalez dans la rue en fait. C'est
4: oui,
2: ça,
4: hein, voilà, ça occupe toute la rue et un peu les alentours. Et l'idée, c'est que ce soit vraiment un lieu de découverte, oui, d'échange avec tous les
2: partage,
4: gens qui sont présents.
2: Ouais.
4: Et c'est agréable, c'est quelque chose qui se fait naturellement.
2: Alors, on va commencer par le premier événement qui sera très prochainement, puisque c'est le 15 juillet.
4: Oui, à 14h.
2: Ok, donc le programme, c'est quoi ?
4: Alors, il y a déjà les choses qui sont tout le temps là. Donc, on l'a dit, les auteurs, éditeurs. Et il y a aussi un marché du livre d'occasion et du livre ancien.
2: D'accord.
4: Avec notamment l'association Les Trois Libraires, qui est une association dynamique de la région, de collègues bouquinistes. Et donc tout l'après-midi, il y a des rencontres et des ateliers.
3: Exactement. Donc à partir de 14h, pour l'ouverture, nous aurons Denis Grosdanovic pour une demi-heure. Ensuite, nous aurons François Jarige pour son nouveau livre Vers de rage autour de l'environnement. À 15h30, ce sera Frédéric de Baumy qui sera là pour sa dernière BD Rock Alter. En même temps, à 15h30, il y aura le début de la déambulation création littéraire au musée faite par Nature en Livre avec plusieurs autrices, donc Julie Ray, Nathalie Léger-Cresson et Aline Recoura, qui nous rejoindront pour une rencontre au niveau du salon en haut à partir de 18h. Ensuite, à 16h, nous aurons une rencontre autour de Romain Rolland. À 16h30, une rencontre avec Stéphane Bonnefoy. À 17h, une rencontre avec Chantal Jumel. Ensuite, nous aurons donc en parallèle des ateliers tampons organisés par Silex Inc. entre 15h et 18h et des petits moments de littérature jeunesse où nous aurons l'association des livreurs qui fera donc deux lectures, une à 15h30 pour Alice au Pays des Merveilles et une à 16h30 pour Trois Contes d'Anderson. Et ensuite, à partir de 19h, nous aurons Docile Adorée qui nous fait terminer la journée en poésie pour un petit moment avec des textes de René Dodon.
4: C'est en musique, hein, c'est ça, c'est un concert poétique.
2: D'accord.
4: Voilà, c'est à partir de textes
2: de la
4: poétiques,
2: lecture,
4: c'est
2: avec un, de la musique.
4: De très bons musiciens. Donc ça fait un programme assez varié, puisqu'on a des gens qu'on ne présente plus dans la région, comme Denis Grozanovich, qui est un auteur aujourd'hui très connu. Chantal Jumel, c'est une indianiste, donc elle est spécialiste des collames, des peintures éphémères de l'Inde du Sud, donc c'est un livre chez Goetner, qui est un des grands éditeurs de l'orientalisme. Stéphane Bonnefoy, qui dans la vie de tous les jours est documentariste sur France Culture, et qui vient de publier un deuxième roman, enfin je ne sais pas si son deuxième livre est vraiment un roman, on en discutera ce jour-là. Donc voilà, à chaque fois c'est une demi-heure. Frédéric Debomy, qui a déjà écrit plusieurs livres et scénarios de bande dessinée, et François Jarry, c'est quelque chose qui est plus politique ou
3: de l'essai,
4: voilà, parce que lui je crois qu'il est historien des techniques et qui est aussi quelqu'un d'assez dans son domaine reconnu.
2: Mais c'est un après-midi, donc on le rappelle, hein, le 15 juillet à partir de 14h jusqu'à donc du coup 20h
4: assez tard,
2: voilà.
4: Parce qu'il y a le concert
2: grave,
4: après.
2: Voilà. Mais c'est oui. Pour tout âge aussi, quoi. Il y a tout âge.
4: Oui, c'est plus adulte, là, quand même. Mais non, les enfants. Mais
3: après, les enfants,
4: peuvent...
3: il y a les lectures.
2: Oui,
3: et
2: voilà.
3: Nous avons aussi en éditeur Chamamus qui va revenir pour aussi des livres jeunesse. Mm-hmm. En termes d'auteurs présents, il y aura majoritairement des auteurs pour les adultes. Mais Nature en Livre aussi, parmi les auteurs. Donc, Nathalie Léger-Cresson fait des livres Destination de la jeunesse, qui sont des livres avec une épaisseur qui font des livres tactile assez intéressant. Julie Ray fait beaucoup de livres adolescents, donc là aussi ça s'ouvre à différents publics, là où Aline Recoura, pour elle, ce sera plus de la littérature adulte.
4: Donc au même moment, les adultes ont des choses qui les concernent, et puis d'autres, au même moment, les enfants ont soit des lectures, soit des ateliers. Donc voilà, tout le monde, normalement, dans l'après-midi, doit y trouver son compte.
2: D'autres choses à dire pour le 15 juillet ou...
3: En amont, on a donc le cinéma qui va faire plusieurs projections. Donc,
2: oui, parce que là, ce rendez-vous-là, ça sera, on l'a dit, hein, dans la rue du Grand Marché, du coup.
4: Oui,
2: hein, ça
4: du
2: sera
4: Grand Marché
2: fermé,
4: au presbytère. Voilà,
2: ça sera fermé, c'est piéton, les gens
4: des
2: peuvent se
4: partout,
2: promener, des livres partout. Voilà.
4: Des auteurs.
2: Des auteurs.
4: Et oui,
2: n'hésitez pas à les rencontrer.
4: Préciser quand même, donc il y a plusieurs éditeurs indépendants qui seront présents. Ça, on y tient beaucoup.
2: Oui.
4: C'est une des choses que nous souhaitons mettre en avant. Bah, d'abord, dans la période que nous vivons, c'est assez difficile pour l'édition indépendante. Il y a des gens qui font un travail vraiment formidable. Donc, c'est des éditeurs que nous apprécions beaucoup. Hein. Il y a les éditions du Chemin de Fer qui sont des fidèles, qui ont une très belle maison de littérature à la fois contemporaine, mais aussi qui rééditent des textes, par exemple du nouveau roman, qui sont épuisés. Et ils sont très très sympathiques. Temps Impossible, je connais un peu moins, c'est de la bande dessinée. Anacarsis aussi, très belle maison d'édition. Il y a à la fois, alors ça peut faire peur, de la philologie, mais aussi des choses, des récits de voyage, des rééditions de relations de voyage, aussi des romans, des traductions de notamment d'auteurs italiens. Il y a une collection, pour ceux qui connaissent, qui s'intéressent aux sagas du nord de l'Europe, dirigé par Régis Boyer, qui est le grand spécialiste. Enfin voilà, très beau catalogue. Ensuite, il y a les éditions Ginko. Alors, on est quelques-uns à vraiment beaucoup les aimer. Notamment, il y a beaucoup de littérature slave, donc Europe centrale, Russie, à la fois des auteurs contemporains, là j'ai un auteur bulgare que je connaissais pas du tout, et aussi des textes classiques comme, je sais pas, Jan Neruda, pour ceux qui aiment la littérature tchèque. Les éditions Ivrea, alors ça, on est très très contents, c'est un magnifique éditeur, moi que je suis personnel depuis longtemps. Ils sont connus notamment pour avoir les œuvres à peu près complètes de George Orwell. Donc à part 1984, tout a été traduit chez eux. Et puis il y a une collection qui s'appelle l'Encyclopédie des nuisances. Et, voilà, donc ça c'est. Et puis c'est à peu près tout
3: pour le 15 juillet.
4: Pour le 15 juillet. Mais
2: bien.
4: Ça fait un beau.
2: Voilà.
4: Voilà, c'est vraiment des éditeurs à découvrir pour les lecteurs un peu curieux, mais de très beaux catalogues.
2: Ils vous attendront donc rue du Grand Marché vers le presbytère. Voilà.
4: Voilà, ils vous, hein, ils
2: la
4: vous attendront.
2: La rue est piétonne et c'est ouvert vraiment à tout le monde. N'hésitez pas à venir rencontrer les éditeurs, les auteurs qui seront sur place, en fait. Eh bien, merci. merci en tout cas pour toutes ces informations. Et puis n'hésitez pas à vous rendre à la librairie Le Millefeuille. Yann vous conseillera, vous renseignera. Et Pierre à la librairie du marché à Clamcy. Donc voilà.
4: Merci.
2: À bientôt.
3: À bientôt.
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0: Bonjour les filles.
3: Bonjour.
4: Bonjour.
0: Vous êtes en forme pour
3: ça
0: ce mardi 14 juillet. Vous allez aller faire la fête, voir le feu d'artifice peut-être.
4: Oui, on va aller voir le feu d'artifice, hein. Oui.
0: Déjà hier, oui. Mais encore aujourd'hui. Hein.
4: Voilà.
0: Il y en a un peu partout encore.
4: Il y en a partout, oui, dans le coin.
3: Il faut profiter.
0: Oui. Alors, en ce mardi.
4: C'est Julie qui va vous donner la petite recette.
0: Hein? Elle ne l'a préparée?
5: Oui, je l'ai préparée.
0: Ah, super.
5: Aujourd'hui, on va apprendre à faire un punti auvergnat. Il y a 20 minutes de préparation, 50 minutes de cuisson et c'est pour 6 personnes. Pour cette recette, il vous faudra 150 g de lardons fumés, 5 tiges de blettes, un oignon, quelques brins de persil, 3 œufs, 25 centilitres de lait, 100 g de farine, 50 g de pruneaux dénoyautés, du sel et du poivre. Commencez par préparer les légumes. Préchauffez le four à 180 degrés. Rincez les brins de farine, 50 g de pruneaux dénoyautés, du sel et du poivre. Commencez par préparer les légumes.

0: poivrer et ajouter les lardons, les blettes, l'oignon et le persil. Mélangez soigneusement. Ensuite, faites cuire, versez un fond de pâte dans un moule à cake en silicone ou un moule classique beurré et fariné. Déposez les pruneaux au centre du moule. Versez le reste de pâte. Enfournez et faites cuire 45 à 50 minutes. Laissez-les refroidir avant de démouler et de déguster. Et c'est prêt.
1: Voilà. Alors, ce pountier auvergnat.
2: Oui. Pourquoi pountier alors?
1: Alors, c'est, en fin de compte, ça ressemble à un cake.
2: À un cake, en fait.
1: C'est fait comme un cake. Alors, ce pountier auvergnat est une spécialité emblématique du Cantal.
2: Ah, d'accord.
1: Il est préparé à partir de farces de blettes et de pruneaux.
2: Oui, c'est vrai que c'est original, hein, quand même, parce que c'est pas souvent qu'on retrouve
1: C'est pour ça qu'on
2: blettes.
1: Retrouve bien la couleur verte, les feuilles.
2: Ouais.
1: Et ce mélange crée un équilibre subtil entre le salé et le sucré.
2: Ouais. Voilà. Le pruneau, du coup, il se retrouve au milieu quand on coupe les tranches.
3: Oui, en fait, on met que les feuilles des blettes, on ne met pas le blanc.
1: Non, tu mets que les feuilles, c'est pour ça cette couleur. On peut le couper en tranches comme on coupe un cake. Et c'est vrai que c'est original. Voilà pour ce petit pountier auvergnat.
2: Père, merci. Julie.
0: Oui, ça me dit. Il y a tout ce que j'aime.
2: On va le goûter, on vous redira. Excusez-nous.
1: Oui.
2: Eh bien, alors. Ben oui, à jeudi, bon 14 juillet.
0: Et puis à jeudi,
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2: Bonjour à tous. La forêt de Fontainebleau, située à une soixantaine de kilomètres au sud-est de Paris, est ravagée par les flammes depuis dimanche. Au total, plus de 800 hectares ont été parcourus. Deux autres incendies datant de 2022 dépassent l'actuel feu en région parisienne, qui est donc le troisième plus gros feu dans la moitié nord de la France depuis 2006. Le ministre de l'Intérieur, Laurent Nunez, a annoncé hier soir l'interpellation de 59 personnes dans toute la France, dont deux à Fontainebleau, après les déclarations des feux de forêt. Invité du journal de 20h de France 2, le ministre de l'Intérieur a précisé à propos de l'incendie de la forêt de Fontainebleau qui s'est déclenché dimanche que 1200 hectares avaient été parcourus par le foyer principal. L'incendie qui touche la forêt depuis dimanche pourrait avoir une origine volontaire, a estimé le ministre de l'Intérieur un peu plus tôt après la découverte d'une dizaine de points de départ de feu dans un périmètre de 1000 mètres. Les secours tentent de fixer cet incendie possiblement donc volontaire dans cette forêt située au sud de la capitale française. La France est L'Ukraine ont conclu ce lundi une feuille de route prévoyant l'acquisition par Kiev de 16 avions de combat Rafale et leur armement, dont les premiers doivent voler dans les airs ukrainiens dès 2028-2029, annonce faite par le président de la République Emmanuel Macron. Les présidents français et ukrainiens avaient signé en novembre une déclaration d'intention en vue de l'achat futur d'une centaine d'avions Rafale pour renforcer la défense antiaérienne de l'Ukraine face à l'invasion russe. Kiev va également se doter d'une première série de batteries SAMP/T de nouvelle génération qui vient compléter les systèmes qui seront livrés avec leurs missiles dans les semaines à venir. C'est ce qu'a ajouté le chef de l'État à l'issue d'un sommet des pays de la coalition des volontaires à Paris. Placé sous le thème du réveil stratégique de l'Europe, le défilé 2026 du 14 juillet sera ouvert par 500 militaires issus des États membres de la coalition, avant un défilé réunissant plusieurs milliers de militaires, de policiers, de gendarmes et de secouristes dans un contexte marqué par les guerres en Ukraine et au Moyen-Orient. Voilà, c'est la fin de cette édition. Merci de l'avoir suivi.
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1: Caféine, les choses à savoir. Cette substance naturelle au goût amer stimule le système nerveux central, nous rendant plus vigilants. À dose modérée, elle a des propriétés bénéfiques pour la santé, comme l'amélioration de la mémoire, de la concentration et du moral. Le café, une source majeure de caféine, a surtout été associé à de nombreux avantages physiques, dont la diminution possible du risque d'Alzheimer et de certains cancers. En revanche, l'abus de caféine peut déclencher entre autres effets un rythme cardiaque plus rapide, des insomnies, de l'angoisse et de l'impatience. Un arrêt brutal peut conduire à des symptômes de sevrage, comme des maux de tête et une certaine irritabilité. Qu'en est-il du DECA ? Une étude a montré que sur 9 types différents de café décaféinés, tous sauf un contenaient de la caféine. La dose allait de 8,6 mg à 13,9 mg. À titre de comparaison, une tasse de café normale contient en général entre 95 et 200 mg de caféine. Le café corsé contient en réalité moins de caféine que les cafés plus légers. Un goût prononcé et riche semble indiquer une dose supplémentaire de caféine. Mais en fait, les cafés plus légers contiennent plus de stimulants que les cafés plus torréfiés. On trouve de la caféine naturelle dans plus de 60 plantes. Il ne s'agit pas seulement des grains de café. Les feuilles de thé, les noix de cola et les graines de cacao contiennent tous de la caféine. On trouve ce stimulant naturellement dans les feuilles, les graines et les fruits d'une grande variété de plantes. Caféine et enfants, attention au surdosage. On ne s'en rend pas toujours compte, mais entre les sodas, le chocolat, le thé, le café, la caféine est bien plus présente dans notre quotidien que nous le pensons. Résultat, même si les enfants n'aiment généralement pas le café, en raison de son goût fort prononcé et amer, ils consomment régulièrement de la caféine, voire quotidiennement et souvent plus que de raison. Chez les plus fragiles, une surconsommation de caféine peut se traduire par une nervosité constante, une certaine irritabilité ainsi que des problèmes de concentration. Un conseil, surveillez donc l'alimentation des enfants car la caféine se cache aussi, donc on le disait, dans le chocolat et les sodas.
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2: Bonjour à tous. La journée a certainement une saveur particulière pour Emmanuel Macron puisqu'il assiste pour la dernière fois au défilé du 14 juillet à Paris en tant que président de la République. Cette année, la parade militaire sur les Champs-Élysées illustre le réveil stratégique de l'Europe selon le ministère des Armées. La cérémonie a démarré donc ce matin. 35 pays membres de l'Alliance portée par la France et le Royaume-Uni visant à garantir une paix durable en Ukraine après la fin de la guerre contre la Russie ont été représentés lors de ce défilé. La présidente de la Commission européenne Ursula von der Leyen et le général Alexis Grégory Grinkevich, commandant suprême de l'OTAN, ont également été conviés ce matin. L'épisode de chaleur concerne toujours des millions de personnes. 26 départements sont placés en vigilance rouge canicule aujourd'hui, selon le bulletin de Météo France publié à 6h ce matin. À partir de midi, 8 départements du sud de la France, jusqu'ici placés en vigilance jaune passe-temps orange. Le Gard, la Lozère, les Bouches-du-Rhône, le Var, les Alpes de Haute-Provence, les Hautes-Alpes, la Haute-Corse et la Corse du Sud, ce qui portera le total à 58. Les pompiers espèrent fixer le feu en forêt de Fontainebleau aujourd'hui. Déclaration du commandant Jean-Marc Sicard, pompier de Seine-et-Marne chargé des opérations. Pour cela, les lances à incendie vont être maintenues au plus près des lisières et deux bulldozers de l'armée vont être déployés pour aplanir le terrain et faciliter l'accès aux pompiers aujourd'hui. La météo n'est toutefois pas très favorable avec encore de fortes chaleurs, un taux d'humidité dans l'air faible et des rafales de vent. Football, c'est l'heure de la revanche pour l'équipe de France. Un an après la demi-finale perdue en Ligue des Nations, les Bleus retrouvent les Espagnols en demi-finale de la Coupe du Monde ce soir à 21h à Dallas. Un choc aux allures de finale qui promet entre la gestion de Lamine Yamal, le combat au milieu de terrain et le jeu en transition des tricolores. La partie risque d'être serrée. Et puis le Français Olivier Rousteing a été nommé directeur artistique de Paco Rabanne. Annonce faite aujourd'hui sur Instagram par la maison de luxe espagnole et le créateur. Voilà, c'est la fin de cette édition. Très bonne journée à tous.

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1: Concert, chant sacré à Capella, église Saint-Saubin-les-Chaumes avec l'ensemble Vox Duman sous la direction de Claire Lécuyer. C'est dimanche 19 juillet à 18h. L'entrée est libre avec participation au chapeau suivi d'un apéritif. C'est organisé par l'association Vue sur Saint-Aubin. Alors venez nombreux. Fête de la moisson, ce sera le 25 juillet entre 10h et 18h à Étais-la-Sauvin, la Michoterie avec marché de producteurs, animaux de la ferme, tonte de mouton, concours de labour, animation enfant, balade poney, boudin à vendre sur place et restauration et buvette sur place. Exposition et démonstration de matériel, lisseuse, batteuse. Alors venez nombreux, c'est la fête de la moisson. Samedi 25 juillet entre 10h et 18h à Étais-la-Sauvin. Loto en plein air, c'est dimanche 19 juillet à partir de 17h. Ce sera Neufontaine devant la salle de Vigne-le-Haut au profit de l'association Novemfonte. Différents lots, piscine, salon de jardin, balancelle, jambon et encore bien d'autres. De gros lots, petite restauration. Pour plus de renseignements, vous pouvez bien sûr contacter le 06 79 94 95 96. Loto en plein air, dimanche 19 juillet, c'est à partir de 17h et c'est à Neufontaine. Dimanche 19 juillet, à partir de 21h, la ville de Clamecy invite tous les supporters à se rassembler place des fêtes pour vivre ensemble une ambiance conviviale et familiale, la finale de la Coupe du Monde de football 2026. Une fan zone gratuite sera spécialement aménagée pour l'occasion avec une retransmission sur grand écran LED, un événement ouvert à tous, petits et grands, qui promet émotion, partage et ferveur sportive. Information pratique, le lieu c'est place des fêtes à Clamecy. Ouverture de la fan zone à partir de 19h30, 1h30 avant le coup d'envoi. Coup d'envoi donc à 21h. Fermeture 1h après la fin du match. Repli à la salle polyvalente, bien sûr, en cas de mauvais temps. Buvette et petite restauration sur place. Un espace dédié aux personnes à mobilité réduite sera aménagé dans la limite de 20 places parking aux abords du site. Afin de garantir la sécurité et le confort de tous, un règlement précis sera appliqué. Les organisateurs rappelle que l'accès à la fan zone implique l'acceptation de ces règles. La fan zone de Clamecy se veut être un lieu de partage intergénérationnel, festif et sécurisé. Nous invitons chacun à venir vivre cette finale dans un esprit de respect et bien sûr de bonne humeur. Une fan zone festive et sécurisée pour vivre la finale de la Coupe du Monde de football, 21h, place des fêtes à Clamecy.
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2: Bonjour les filles.
4: Bonjour.
5: Bonjour.
2: Vous êtes en forme pour ce mardi 14 juillet. Vous allez aller faire la fête, voir le feu d'artifice peut-être.
5: Oui, on va aller voir le feu d'artifice, oui.
2: Déjà hier, mais encore aujourd'hui.
5: Voilà.
2: Il y en a un peu partout encore.
5: Il y en a partout, oui, dans le coin.
4: Il faut profiter.
2: Alors, en ce mardi.
5: C'est Julie qui va vous donner la petite recette.
2: Elle ne l'a préparée ?
6: Oui, je l'ai préparée.
2: Ah, super.
6: Aujourd'hui, on va apprendre à faire un punti auvergnat. Il y a 20 minutes de préparation, 50 minutes de cuisson et c'est pour 6 personnes. Pour cette recette, il vous faudra 150 g de lardon fumé, 5 tiges de blettes, un oignon, quelques brins de persil, 3 œufs, 25 cl de lait, 100 g de farine, 50 g de pruneaux dénoyautés, du sel et du poivre. Commencez par préparer les légumes. Préchauffez le four à 180 degrés. Rincez les blettes, puis séchez-les et hachez-les au couteau. Pelez et émincez finement l'oignon. Rincez, effeuillez et ciselez le persil. Préparez la pâte. Dans un saladier, mélangez au fouet la farine, les œufs et le lait. Salez, poivrez et ajoutez les lardons, les blettes, l'oignon et le persil. Mélangez soigneusement. Ensuite, faites cuire, versez un fond de pâte dans un moule à cake en silicone ou un moule classique beurré et fariné. Déposez les pruneaux au centre du moule. Versez le reste de pâte. Enfournez et faites cuire 45 à 50 minutes. Laissez-les refroidir avant de démouler et de déguster. Et c'est prêt.
5: Voilà. Alors, ce punti auvergnat.
2: Oui. Pourquoi punti, alors ?
5: Alors, c'est, en fin de compte, ça ressemble à un cake.
2: À un cake, en fait.
5: C'est fait comme un cake. Alors, ce punti auvergnat est une spécialité emblématique du Cantal.
2: Ah, d'accord.
5: Il est préparé à partir de farces de blettes et de pruneaux.
2: Oui, c'est vrai que c'est original, voilà. Quand même, parce que c'est pas souvent qu'on retrouve
5: C'est pour ça
2: des
5: qu'on
2: blettes.
5: Retrouve bien la couleur verte, les feuilles.
2: Ouais.
5: Et ce mélange crée un équilibre subtil entre le salé et le sucré.
2: Ouais. Voilà. Pruneau, du coup,
5: le pruneau,
2: il se retrouve
5: au
2: milieu
5: quand
2: on coupe les tranches.
4: Oui, en fait, on met que les feuilles des blettes, mais pas le blanc.
5: Non, tu mets que les feuilles, c'est pour ça cette couleur. On peut le couper en tranches comme on coupe un cake. Mm. Et c'est vrai que c'est original. Mm. C'est pour ce petit punti auvergnat.
2: Père, merci. Julie.
6: Oui, ça me dit. Il y a tout ce que j'aime.
2: On va le goûter, on vous redira. Excusez-nous.
5: Oui.
2: Eh bien, alors, à jeudi, bon 14 juillet. Et puis à jeudi,
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0: Également au programme de CNews Sport. Et on démarre donc côté Coupe du Monde. L'équipe de France affronte l'Espagne ce soir à Dallas en demi-finale de la Coupe du Monde. Opérationnel après un souci physique, Aurélien Tchouaméni devrait regagner sa place dans le 11 de départ, alors que Désiré Doué semble parti pour enchaîner à la veille du choc. Kylian Mbappé s'est entraîné à part à cause d'une cheville douloureuse, mais devrait être sur le terrain. Coup d'envoi du match à 21h. La Fédération Internationale de Football a accepté qu'une minute de silence soit honorée ce soir avant la demi-finale. Cette minute permettra de commémorer les 10 ans de l'attentat de la promenade des Anglais de Nice qui a fait 86 morts, annonce faite par le président de la République Emmanuel Macron hier sur son compte X. L'arbitre néerlandais Rob Dieperink est décédé à l'âge de 38 ans, retrouvé mort à son domicile hier après une intervention de la police. L'officiel qui devait initialement participer à la Coupe du Monde en tant qu'arbitre vidéo avait été écarté avant le tournoi à la suite d'une accusation d'agression sexuelle sur mineur. On file côté mercato. Le défenseur international Lucas Digne, qui dispute la Coupe du Monde avec l'équipe de France, a donné son accord pour rejoindre le Paris Saint-Germain la saison prochaine. Le joueur de 32 ans, déjà passé par le PSG entre 2013 et 2016, a trouvé un accord avec le club de la capitale pour un contrat de 3 ans. Une fois la Coupe du Monde terminée, le PSG va régler la clause libératoire de Lucas Digne, évaluée à environ 10 millions d'euros. Il viendra en tant que doublure du latéral gauche portugais Nuno Mendes. Du côté du Tour de France, c'est la 10e étape aujourd'hui, en ce jour de fête nationale, une étape qui emmène nos coureurs entre Aurillac et le Lioran, étape longue de 166,6 km avec un maillot jaune sur les épaules de Tadej Pogacar. Voilà, c'est la fin de CNews Sport. Très bonne journée, ciao, bye.
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3: Bonjour à tous. La journée a certainement une saveur particulière pour Emmanuel Macron puisqu'il assiste pour la dernière fois au défilé du 14 juillet à Paris en tant que président de la République. Cette année, la parade militaire sur les Champs-Élysées illustre le réveil stratégique de l'Europe selon le ministère des Armées. La cérémonie a démarré donc ce matin. 35 pays membres de l'Alliance portée par la France et le Royaume-Uni visant à garantir une paix durable en Ukraine après la fin de la guerre contre la Russie ont été représentés lors de ce défilé. La présidente de la Commission européenne Ursula von der Leyen et le général Alexis Grégory Grinkevich, commandant suprême de l'OTAN, ont également été conviés ce matin. L'épisode de chaleur concerne toujours des millions de personnes. 26 départements sont placés en vigilance rouge canicule aujourd'hui, selon le bulletin de Météo France publié à 6h ce matin. À partir de midi, 8 départements du sud de la France, jusqu'ici placés en vigilance jaune, passent en orange. Le Gard, la Lozère, les Bouches-du-Rhône, le Var, les Alpes de Haute-Provence, les Hautes-Alpes, la Haute-Corse et la Corse du Sud, ce qui portera le total à 58. Les pompiers espèrent fixer le feu en forêt de Fontainebleau aujourd'hui. Déclaration du commandant Jean-Marc Sicard, pompier de Seine-et-Marne chargé des opérations. Pour cela, les lances à incendie vont être maintenues au plus près des lisières et deux bulldozers de l'armée vont être déployés pour aplanir le terrain et faciliter l'accès aux pompiers aujourd'hui. La météo n'est toutefois pas très favorable avec encore de fortes chaleurs, un taux d'humidité dans l'air faible et des rafales de vent. La Ligue contre le cancer veut introduire le principe de précaution sanitaire dans la Constitution française pour empêcher notamment de voter des lois pouvant nuire à la santé. Le principe de précaution sanitaire existe, mais pas en tant que loi constitutionnelle. L'association plaide donc pour l'étendre dans la Constitution, comme cela est déjà le cas pour l'environnement. Le diocèse de Nancy et Toul lance depuis hier un appel à témoignage après avoir été informé de plusieurs signalements mettant en cause l'abbé Antoine Kitandjalo-Kavou. Ces signalements l'accusent de faits d'agression sexuelle sur mineurs commis lors de son passage à Nancy en 2006. L'objectif, c'est de permettre à d'éventuelles victimes ou témoins de se manifester, alors que ce prêtre, déjà sanctionné par le Vatican en 2023 pour des faits commis dans d'autres diocèses, fait également l'objet d'une enquête judiciaire pour des faits présumés d'agression sexuelle sur mineurs en région parisienne. À l'étranger, des images filmées par la caméra embarquée d'un drone marin. Pour la première fois, l'armée américaine utilise ses nouveaux engins pour s'attaquer à une base navale iranienne au bord du détroit d'Ormuz. Après un week-end de frappe, il n'y a plus de trêve qui tienne. Et dans le détroit, c'est le retour à la case départ, au bras de fer entre États-Unis et Iran pour en prendre le contrôle. Donald Trump monte d'un cran et menace de rétablir le blocus naval dans le détroit d'Ormuz. Les États-Unis ont pilonné une dizaine de cibles iraniennes la nuit dernière. En représailles, l'Iran a de nouveau frappé la Jordanie, Bahreïn et le Koweït. Football, c'est l'heure de la revanche pour l'équipe de France. Un an après la demi-finale perdue en Ligue des Nations, les Bleus retrouvent les Espagnols en demi-finale de la Coupe du Monde ce soir à 21h à Dallas. Un choc aux allures de finale qui promet entre la gestion de Lamine Yamal, le combat au milieu de terrain et le jeu en transition des tricolores. La partie risque d'être serrée. La promotion de la Légion d'honneur, une tradition républicaine. Chaque 1er janvier et 14 juillet, une nouvelle promotion de l'Ordre national de la Légion d'honneur est révélée. Sont concernés cette année. L'ancien footballeur international Marius Trésor, qui a été promu officier, le comédien Pierre Arditi et l'ancien patron de France Télévisions Patrick de Carolis ont été faits commandeurs. L'ancienne ministre Christine Lagarde, actuelle présidente de la Banque Centrale Européenne, a été nommée grand officier. Tout en haut de la hiérarchie de l'ordre trône la Grand Croix, remise cette année au prix Nobel de physique Serge Haroche et à l'historienne Michèle Perrault. Et puis le français Olivier Rousteing a été nommé directeur artistique de Paco Rabanne, annonce faite aujourd'hui sur Instagram par la maison de luxe espagnole et le créateur. Voilà, c'est la fin de cette édition. Très bonne journée à tous.

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1: C'est Jean-Marie Gay, président de l'entente cyclisme GREA.
2: La journée, le 18, on se met vers Roulan, il fait pas beau, il y a des averses, il fait froid. Et donc, il y avait une échappée, le peloton arrive, aussitôt que la circulation est ouverte, nous la repartie, et on arrive à Valentin, et on attend, là, on arrive, il y a une équipe italienne qui est là. Les mécanos ont déjà récupéré des vélos, ils sont en train de laver, préparer. Les coureurs, à peine ils arrivent, ils sont transis. Par la journée, fatigue et tout, et repartent à l'hôtel. D'un seul coup, il y a un coureur qui arrive, et en vélo, parce que l'arrivée était vers Planoise. Et puis, nous, on a Valentin, donc il y a bien 10 bornes. Là, le coureur arrive, on s'aperçoit tout de suite, c'est un coureur du Tour de France, il a le dossard, la plaque de cadre, il est complètement gelé. Il s'agit de Igor Anton. C'est un coureur classé au niveau mondial, il a gagné 4 étapes sur le Tour d'Espagne, il a gagné en Italie, il a gagné plein de courses, un très grand grimpeur. Et il s'adresse au staff de l'équipe italienne qui est là. Ils se comprennent pas trop. Et nous, on s'approche tranquillement. Et puis, on s'aperçoit que Igor Anton, ce coureur basque, il a été dirigé par qui et comment, on ne sait pas, mais à l'hôtel Campanile. Mais en fait, à Besançon, il y a un hôtel Campanile à Valentin, et il y en a un autre à côté du Leroy Merlin, c'est-à-dire à 1,5 km après la ligne d'arrivée. Et moi, je dis, à ce moment-là, je me fais comprendre, parce qu'il ne parle pas un mot de français, Igor Anton. Je dis, moi, tu montes dans mon auto, puis je t'emmène à l'autre hôtel Campanile. C'est ce qu'on a fini par faire. Donc, je suis parti en auto, direction Pirée, le dessus de Pouillé-les-Vignes, Franois. Il était inquiet. Finalement, quand on arrive au niveau de Pouillé-les-Vignes, il a réussi à capter l'oreillette de son équipe, parce qu'il se demandait où il était. Et donc, on est arrivé à l'hôtel Campanile. Et il est sorti, il a remercié, il a enlevé le maillot, il nous a donné le maillot. Et voilà, l'histoire d'Igor Anton,
1: c'est assez extraordinaire. C'est bien, c'est un bon souvenir.

0: conscience.
1: J'ai pas mauvaise conscience, ça m'empêche pas de dormir. 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
1: Bonjour à tous. L'heure des premiers départs en vacances est arrivée pour des millions de Français. Mais entre les longs trajets, la chaleur et la fatigue, le risque d'accident augmente. Voici quelques précautions pour prendre la route en toute sérénité. Les vacances commencent dès le départ. Avant même de charger les bagages dans la voiture, il est essentiel de préparer son trajet pour éviter que la fatigue ou le stress ne viennent gâcher le voyage. Premier conseil, prendre le volant après une bonne nuit de sommeil. Mieux vaut privilégier un départ le matin plutôt que tard le soir ou au milieu de la nuit et éviter de partir directement après une journée de travail. Car la fatigue reste le principal ennemi du conducteur. Moins de 5 heures de sommeil multiplie par 3 le risque d'accident. Même lorsque l'on se sent en pleine forme, la vigilance diminue progressivement au fil des kilomètres. Les spécialistes recommandent de s'arrêter au moins 15 minutes toutes les 2 heures pour marcher quelques minutes, s'étirer ou simplement se détendre. En cas de nuit écourtée ou de trajet nocturne, ces pauses doivent être encore plus fréquentes. Et dès les premiers signes de somnolence, bâillements répétés, paupières lourdes, difficulté à maintenir son attention, il faut s'arrêter sans attendre et faire une sieste d'au moins 20 minutes. Autre règle importante, ne pas se fixer d'heure d'arrivée. Vouloir absolument respecter un planning peut inciter à rouler plus vite ou à repousser les pauses indispensables. Enfin, les règles de base restent plus que jamais d'actualité. Attacher sa ceinture de sécurité, respecter les limitations de vitesse et les distances de sécurité, ne jamais utiliser son téléphone au volant et laisser un passager répondre aux appels si nécessaire. Et si la fatigue devient trop importante, la meilleure décision est souvent la plus simple, céder le volant à un autre conducteur ou reporter la suite du trajet. Car en vacances, chercher à gagner quelques dizaines de minutes ne vaut pas la peine de multiplier les risques.

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0: Une nouvelle émission sur Flotteur FM, Écho de la mode, en toute simplicité, hein, avec Virginie Jarreau. Bonjour Virginie.
1: Bonjour.
0: Alors, morphologie. Ah, ouais. On a changé.
1: Alors,
0: hein, on a
1: qu'est-ce qu'on fait?
0: On a fait, je ne sais même plus, H. Ça, je sais qu'on a fait. On a fait le A.
1: Le V, je
0: le V. Et là, on va faire le O. Allez, le O.
1: Allez, le O. Dans la forme généreuse.
0: Alors, comment on repère notre morphologie déjà?
1: C'est pas si évident que ça. Ben non, c'est pas si évident que ça, parce que des fois on est en H et on se croit en O, et ben non. Et oui. des fois on se croit, on est en V et on se dit oh je suis en O, et ben non.
0: Bon.
1: Alors le O il est généreux. Voilà.
0: Bon.
1: Alors il faut sauter la tête de dire ben je suis grosse. Non. On est généreuse.
0: D'accord.
1: On a des épaules, des hanches un peu arrondies. On a une taille un peu moins marquée effectivement que le V ou
0: oui.
1: Le H ou
0: oui,
1: voilà. On a une poitrine généreuse. Alors on va pas s'en plaindre, hein. Faut juste trouver les produits qui vont bien.
0: Voilà, c'est ça.
1: Alors l'objectif c'est pas de se cacher. Surtout, okay. S'il vous plaît, arrêtez de vous cacher sur des choses très larges, très carrées.
0: Qui va amplifier, en fait.
1: Ça amplifie, ça n'avantage pas, et franchement, c'est dommage. Chaque morphologie, on peut s'habiller correctement, et il y a des femmes qui l'ont très, très bien compris. On voit des femmes qui sont fortes, qui sont dans la morphologie haut, et qui s'habillent admirablement bien.
0: Ben oui, c'est vrai.
1: Elles se mettent en valeur,
0: ouais,
1: point, c'est tout.
0: Ça, c'est se mettre en valeur, ouais.
1: Et puis, quand
0: c'est
1: on
0: vrai.
1: Voit les gens, on ne regarde pas la physionomie des gens, on voit leur bien-être.
0: Oui,
1: et quand ça transpire à travers les vêtements, qu'est-ce que c'est chouette, hein.
0: C'est vrai, c'est vrai.
1: Donc, il faut structurer cette silhouette, hein, il faut l'allonger visuellement et se mettre en valeur le décolleté.
0: Ah.
1: Et puis, si on a de la chance d'avoir des belles jambes, ben aussi les jambes, hein, parce qu'on peut être rond et avoir de magnifiques jambes. Donc, au niveau des hauts, il faudra privilégier des décolletés en V, forcément.
0: Hein. Oui, pour allonger, justement, c'est ça, hein.
1: Pas de... Pour allonger le buste, tu suis bien.
0: Eh oui, non, mais oui, maintenant.
1: Oh là là, c'est tout à fait ça. Des tops fluides. Pourquoi? Parce que donc il faut pas qu'ils soient moulants.
0: Hein. Oui.
1: Mais si vous mettez un gros t-shirt bien carré, alors il sera pas moulant, je vous l'accorde, mais ça va être super rigide et ça va pas avoir cet effet de bouger
0: oui,
1: avec votre corps.
0: Oui,
1: donc du coup, ça fera carré et nous, on aura une vision de carré. Et il faut éviter cette vision-là. Alors, il faut qu'il soit fluide, il ne faut pas qu'il soit ni trop moulant, ni trop ample non plus.
0: D'accord.
1: Il faut vraiment qu'il soit en fonction de votre stature. Moi, je me bats souvent, c'est des dames qui sont un petit peu fortes. Elles me disent, je ne veux pas que ça se voit, je ne veux pas voir mes petites poignées d'amour, machin. Eh ben non, il y a des fois, il vaut mieux que ce soit assez près, plutôt que d'avoir quelque chose qui ressemble à rien, quoi.
0: Oui, qui va accentuer...
1: Va accentuer la morphologie en haut.
0: D'accord.
1: Donc, matière légère et structurée, ça, il faut en abuser encore et toujours. On peut ajouter des vestes droites ou des gilets ou des blazers assez longs. Ça finit une silhouette quand on a une silhouette
0: plutôt
1: assez
0: long,
1: longue.
0: Plutôt long, alors, du coup.
1: Plutôt long. Alors, tout dépend aussi si on est petite ou grande.
0: Oui, bien sûr.
1: D'accord.
0: Après, ça,
1: donc
0: oui.
1: Là, c'est encore une fois...
0: Selon,
1: on vient en boutique
0: sûr.
1: Et puis on regarde ensemble, hein. Tuniques, on peut les avoir légèrement évasées aussi. Ça marche bien, on se sent bien, ça bouge autour de notre corps, on marque pas là où il faut pas, mais on a quand même quelque chose d'élégant.
0: Okay.
1: On reste dans l'élégance visuelle.
0: Côté couleur, il n'y a pas trop de...
1: Attends, j'y viens tout à l'heure.
0: Oh, je vais
1: mais
0: trop vite.
1: C'est pas
0: vite,
1: possible,
0: vite.
1: Ça. Oh, Karine, tu me fatigues. Hein. Non, alors, on continue sur les hauts. Il faut éviter les hauts très moulants. Parce que
0: donc,
1: là, pour le coup, ça ne vous avantage pas. Matière donc épaisse et rigide. Les t-shirts en coton bien épais et... Eh ben non. Des cols roulés aussi serrés, c'est pas super. Hein. Il vaut mieux privilégier de vous mettre en avant un petit peu le décolleté, des choses comme ça. Et puis alors éviter les volants ou les détails au niveau du ventre. Souvent, on a tendance à vouloir mettre une ceinture au niveau du ventre. Ben, c'est pas super. Donc, il faut vraiment éviter ça. Encore une fois, ça dépend vraiment de sa morphologie parce que vous avez des hauts un peu ovales, vous avez des hauts un peu plus ronds. Donc,
0: ouais, c'est pas si évident que ça.
1: Non, c'est pas simple.
0: C'est pas simple. D'où pourquoi c'est bien d'aller voir personne de sa petite boutique qui peut peut-être conseiller, puis qu'on peut essayer du coup.
1: C'est quand même essayer, c'est important.
0: C'est important.
1: Et nous, on a notre œil qui est, il analyse, il juge pas, il analyse et dit oui, ça va, non, ça va pas. Attendez, on va faire autre chose, on va essayer autre chose. Et c'est en essayant qu'on dit ah, ça, c'est parfait pour vous.
0: Oui,
1: voilà, c'est surtout ça. Au niveau des bas, donc la morpho haut, on l'avait déjà vu, mais les pantalons droits ou légèrement évasés, c'est parfait. Hein, les bodycuts ou les flares, on évase un peu sur le bas. Les tailles, alors moi je privilégierais la taille haute. Pourquoi ? Parce qu'elle est quand même gainante et confortable, donc ça nous maintient quand même le ventre et c'est important. Et au niveau des jupes, plutôt trapèze ou droite. Hein, ça dépend aussi de comment on va se sentir à l'aise dans sa jupe.
0: Okay.
1: Hein. Au niveau des robes, plutôt des robes portefeuille, ça c'est vraiment super. Ou des robes un peu en pire, au niveau de la taille sous poitrine.
0: Ah oui, d'accord. Qui part sous la poitrine.
1: Voilà, quoi. C'est ça. Mm. Des robes droites fluides, des petits trapèzes, voilà. C'est structuré mais sans mouler. Au niveau des vestes et manteaux, plutôt manteau droit ou des vestes longues un peu ouvertes, ça vous structure aussi. Si vous avez la chance d'être ronde et grande, vraiment n'hésitez pas à allonger votre silhouette avec des grandes pièces. Hein. Les trench fluides, il faut éviter vraiment les modèles courts qui coupent la silhouette au niveau du ventre. Voilà. Alors, au niveau des couleurs.
0: Alors
1: Alors, le look monochrome. C'est top parce que ça allonge la silhouette.
0: Ouais.
1: Alors, je dis monochrome, mais ça ne vous évite pas de mettre un joli foulard, d'accessoiriser
0: de
1: quand même.
0: Quoi, mais ouais.
1: Donc, voilà, on attire l'œil avec les accessoires, les boucles d'oreilles, les gros colliers, les assez longs, les foulards aussi, ça peut être vraiment sympa. Et plutôt privilégier les couleurs foncées au niveau du centre et plus claires sur les côtés.
0: Mm-hmm. Hein.
1: Donc, voilà, je pense que je vous ai un petit peu tout dit.
0: Tu as sur la morphologie haut.
1: Surtout, j'insiste sur le fait qu'il faut se sentir bien dans ses vêtements. Mais vous pouvez, même avec un corps qu'on n'a pas choisi, ou même si on ne se sent pas bien, on peut se sentir belle quand même avec les vêtements.
0: Oui,
1: vraiment.
0: C'est ça.
1: Et n'hésitez pas, encore une fois, ne dites pas « Ah non, ça, c'est pas pour moi. » Parce que moi, toutes les semaines, je suis confrontée à ça, à des gens qui me disent « Ah non, mais moi, je peux pas mettre ça. » Essayez.
0: Oui, c'est
1: essayez,
0: ça.
1: Essayez.
0: Des fois, c'est vrai que ça change tout. Et on aurait tendance à dire « Bah non, ça, c'est pas pour moi. » Puis en fin de compte, une fois qu'on essaie, on est surpris, quoi.
1: On est tout le temps surpris. Voilà.
0: Donc, pourquoi c'est bien d'avoir nos petites boutiques locales pour pouvoir essayer puis être surpris.
1: Oui, parce que ça vaut aussi pour les sous-vêtements, ça vaut pour tout. Mais comme pour une paire de chaussures, si on n'est pas bien dans sa paire de chaussures.
0: Nadine, si tu nous écoutes.
1: Bah voilà, on t'attend.
0: Un jour. Il y a Florence et puis il y a
1: Mais
0: il y a d'autres encore.
1: Florence,
0: voilà.
1: On essaiera de se faire une petite émission à toutes.
0: Mais n'hésitez pas à pousser les portes de vos boutiques qui sont locales sur Clamcy notamment, bien sûr.
1: Oui, et c'est important, et vous verrez, pour vous, vous vous sentirez bien mieux. Et surtout, on est là pour que vous vous sentiez bien.
0: Oui. En tout cas, merci Virginie pour tous ces petits conseils sur la morphologie haut. On fera un jour un rappel de toutes les morphologies, parce que bon, il y en a plusieurs, et on hésite toujours à savoir quelle morphologie.
1: Et puis j'essaierai de vous faire aussi la morphologie pour les garçons, parce que c'est important aussi.
0: C'est pas tout à fait pareil
1: parce qu'on n'a pas le côté. Alors c'est plus simple, mais en même temps, je pense que c'est nécessaire de le rappeler aussi.
0: Mmh.
1: On les oublie beaucoup, les hommes. Ouais. Moi, je le rappelle, mais bon.
0: Ils nous écoutent pourtant.
1: Ils nous écoutent.
0: Mais on pense bien à eux.
1: Je vous promets, je vous ferai une émission aussi morpho pour hommes.
0: Ouais.
1: Ça sera plus succinct, mais il y aura l'essentiel. À bientôt.
0: À bientôt, Virginie, pour l'émission Écho de la mode.

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2: Bonjour à tous. La journée a certainement une saveur particulière pour Emmanuel Macron puisqu'il assiste pour la dernière fois au défilé du 14 juillet à Paris en tant que président de la République. Cette année, la parade militaire sur les Champs-Élysées illustre le réveil stratégique de l'Europe, selon le ministère des Armées. La cérémonie a démarré donc ce matin. 35 pays membres de l'Alliance portée par la France et le Royaume-Uni visant à garantir une paix durable en Ukraine après la fin de la guerre contre la Russie ont été représentés lors de ce défilé. La présidente de la Commission européenne, Ursula von der Leyen, et le général Alexis Grégory Grinkevich, commandant suprême de l'OTAN, ont également été conviés ce matin. L'épisode de chaleur concerne toujours des millions de personnes. 26 départements sont placés en vigilance rouge canicule aujourd'hui, selon le bulletin de Météo France publié à 6h ce matin. À partir de midi, 8 départements du sud de la France, jusqu'ici placés en vigilance jaune passe-temps orange. Le Gard, la Lozère, les Bouches-du-Rhône, le Var, les Alpes de Haute-Provence, les Hautes-Alpes, la Haute-Corse et la Corse du Sud, ce qui portera le total à 58. Les pompiers espèrent fixer le feu en forêt de Fontainebleau aujourd'hui. Déclaration du commandant Jean-Marc Sicard, pompier de Seine-et-Marne chargé des opérations. Pour cela, des lances à incendie vont être maintenues au plus près des lisières et deux bulldozers de l'armée vont être déployés pour aplanir le terrain et faciliter l'accès aux pompiers aujourd'hui. La météo n'est toutefois pas très favorable avec encore de fortes chaleurs, un taux d'humidité dans l'air faible et des rafales de vent. Football, c'est l'heure de la revanche pour l'équipe de France. Un an après la demi-finale perdue en Ligue des Nations, les Bleus retrouvent les Espagnols en demi-finale de la Coupe du Monde ce soir à 21h à Dallas. Un choc aux allures de finale qui promet entre la gestion de Lamine Yamal, le combat au milieu de terrain et le jeu en transition des tricolores. La partie risque d'être serrée. Et puis, le Français Olivier Rousteing a été nommé directeur artistique de Paco Rabanne. Annonce faite aujourd'hui sur Instagram par la maison de luxe espagnole et le créateur. Voilà, c'est la fin de cette édition. Très bonne journée à tous.
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1: Bonjour Johanna.
2: Bonjour Karine.
1: Coup de projecteur sur les visites commentées des Jeudis du patrimoine organisées tous les jeudis de fin juin à début septembre. Une question, quelle est la visite mise en lumière aujourd'hui dans cette chronique ?
2: Cette semaine, cap sur Clamecy de Saint-Martin au parc d'Argence.
1: Alors je suppose que la collégiale Saint-Martin ainsi qu'un parc clamecicois emblématique figureront parmi les étapes de cette visite ?
2: Exactement. Ce sont les deux étapes importantes de notre visite. L'une pour commencer et l'autre pour conclure notre parcours. Nous découvrirons l'histoire et les richesses architecturales de la collégiale Saint-Martin, dont la construction s'est tout de même étalée sur 350 ans environ. Je ne vais pas tout dévoiler maintenant, mais cet édifice est un vrai voyage dans le temps. Un exemple tout simple pour illustrer ce que je viens de dire. Lorsqu'on se trouve en bas de la rue du Grand Marché, à peu près au coin des Halles, sur le trottoir bien évidemment, et qu'on admire le côté de la collégiale, on remarque tout de suite l'évolution de style architectural de celle-ci sur toute sa longueur, notamment au niveau des fenêtres. Des curiosités, il y en a plein d'autres. Saviez-vous que la collégiale ne s'est pas toujours appelée Saint-Martin ?
1: Ah bon ? Non, du tout. Et alors, quel était son nom ?
2: Jusqu'en 1438, la collégiale était dédiée à Saint Potentien, mais ce saint local, peu connu, a vite été oublié au profit de Saint-Martin plus prestigieux. D'ailleurs, si vous vous mettez sur le parvis de l'église, face à l'entrée principale, vous pourrez lire en bas du tympan, au-dessus des portes, « Invocatione Sancti Martini Turonensis Episcopi ». Pas facile à prononcer. Ce qui signifie, sous le vocable de Saint-Martin, évêque de Tours. D'autres références à Saint-Martin sont visibles en plusieurs endroits de la collégiale, mais je n'en dirai pas plus, je garde un peu de suspense pour les visites.
1: Alors, qu'allons-nous découvrir ?
2: Après quelques mots sur l'histoire médiévale, son château et ses fortifications, nous prendrons la direction du fameux parc d'Argence, qui est plus connu sous le nom de parc...
1: Vauvert.
3: Ouais.
2: Tout à fait. Très apprécié des Clamecicois, ce lieu séduit autant les familles que les sportifs ou les amoureux de la nature. Il associe l'élégance d'un jardin à la française, soigneusement carré et structuré, au charme plus libre, plus sauvage d'un jardin à l'anglaise. L'ensemble s'articule autour d'un château et de plusieurs pièces d'eau, chargées d'histoire, dans un cadre au charme classique. Comme souvent, ce parc possède aussi une histoire riche et singulière. D'ailleurs, son nom Vauvert est un dérivé de Valvert et évoque une prairie verte broussailleuse. Cette origine nous invite à imaginer le paysage tel qu'il était avant les aménagements actuels qui lui ont donné son visage actuel.
1: Mais pourquoi ce nom de parc d'Argence, du coup ?
2: Alors, le nom de parc d'Argence apparaît au milieu du XVIIIe siècle. En 1754, le domaine passe entre les mains de Philiberte Lamy, épouse du baron de Saint-Pierre-du-Mont, qui porte aussi le titre de marquis d'Argence, ce qui a finalement contribué au nom du parc. Autre curiosité, dans ce parc, saviez-vous comment les pièces d'eau du parc Vauvert sont-elles alimentées ?
1: Pas vraiment, non.
2: C'est les eaux du Beuvron qui les alimentent par l'intermédiaire d'un aqueduc souterrain en pierre, datant de 1700. Cet ouvrage hydraulique permet d'acheminer l'eau de manière continue jusqu'au parc. Après avoir traversé le parc, l'eau poursuit tranquillement son chemin jusqu'à la sortie du stade, avant de rejoindre sous terre la rivière en aval. Ingénieux comme système, hein ?
1: Oui, effectivement, hein.
2: Donc pour conclure cette visite dans les meilleures conditions, les participants peuvent prolonger ce moment de découverte en profitant librement du parc et de son cadre paisible. Les lieux offrent un environnement idéal pour partager un pique-nique ou pour les plus motivés, s'offrir quelques tours de stade en courant. Merci Karine pour votre accueil ainsi qu'à toutes les personnes à l'écoute. Rendez-vous très bientôt pour une prochaine chronique.
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2: Bonjour à tous. À quelques heures d'une possible liesse populaire sur les Champs-Élysées en cas de victoire de la France en demi-finale de la Coupe du Monde de football, plus de 50 000 spectateurs ont assisté sous un soleil radieux au traditionnel défilé de la fête nationale aujourd'hui. Ils sont venus voir marcher, chacun à leur pas, en treillis ou en uniforme de cérémonie, des contingents de chacun des 35 pays de la coalition des volontaires pour l'Ukraine, qui défilaient sous les yeux de leurs chefs d'État ou de gouvernement, notamment l'allemand Friedrich Merz, le britannique Keir Starmer ou encore le polonais Donald Tusk. 25 militaires ukrainiens qui combattent depuis plus de 4 ans l'invasion à grande échelle de leur pays par la Russie les ont suivis, applaudis par la tribune présidentielle et par le président ukrainien Volodymyr Zelensky, lui-même ovationné à son arrivée. 6700 soldats à pied, 98 avions, 31 hélicoptères et 315 véhicules ont paradé donc sur les Champs-Élysées. Des incendies qui ravagent la forêt de Fontainebleau depuis hier en fin d'après-midi ont parcouru environ 2050 hectares, annonce faite aujourd'hui à la mi-journée, le préfet de Seine-et-Marne. Le premier feu qui s'est déclaré dimanche a parcouru environ 1600 hectares, tandis que le second, qui a débuté lundi après-midi, a parcouru cette nuit une superficie assez importante et s'étale sur 450 hectares. Les lances à incendie vont être maintenues au plus près des lisières et deux bulldozers de l'armée sont déployés pour aplanir le terrain et faciliter l'accès aux pompiers. Une femme a été retrouvée morte dans un appartement de Béthune dans le Pas-de-Calais ce lundi, chez elle, après avoir été poignardée. Le corps a été découvert par le propriétaire du logement, un meublé de tourisme qui avait été alerté par une connaissance de la victime, inquiète de ne plus avoir de ses nouvelles. Une enquête est ouverte pour homicide volontaire. Sébastien Lecornu va saisir le Conseil constitutionnel sur une partie des dispositions de la proposition de loi sur la fin de vie après le vote définitif du texte qui aura lieu le 15 juillet, ce mercredi. L'Assemblée nationale doit voter définitivement le texte sur le droit à mourir demain après un troisième et dernier passage au Sénat le 7 juillet. Le texte avait été rejeté à ce moment-là. Voilà, c'est la fin de cette édition. Merci de l'avoir suivi.
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1: Il est tout juste 18h, excellent début de soirée en compagnie de Flotteur FM avec Gédimat, Cabia Matériaux au cœur de l'ouvrage à Clamcy.
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1: Bonsoir à tous, on démarre côté Tour de France, direction ensuite le Mondial de foot et puis on parlera également tennis au programme de CNews Sport. Et on démarre côté Tour de France, Tadej Pogacar a remporté sa troisième victoire d'étape sur ce tour. Aujourd'hui au sommet du Lioran, le Slovène de l'équipe UAE Emirates XRG s'est isolé en un rien de temps à 15 km du sommet pour prendre sa revanche sur son dauphin Jonas Vingegaard. Paul Sexas a profité de la défaillance d'Isaac Del Toro pour remonter au général. Football, Didier Deschamps a tranché. Il alignera l'ancien Lyonnais Bradley Barcola sur le côté gauche face à l'Espagne en demi-finale de la Coupe du Monde ce soir. L'autre changement dans le 11 porte sur le retour d'Aurélien Tchouaméni à la place de Manu Koné au milieu de terrain. La Fédération Internationale de Foot a accepté qu'une minute de silence soit honorée ce soir avant la demi-finale entre la France et l'Espagne à Dallas. Cette minute permettra de commémorer les 10 ans de l'attentat de la promenade des Anglais de Nice qui a fait 86 morts. Annonce faite par Emmanuel Macron lundi sur son compte X. Du côté de l'Espagne, l'UFC Barcelone et le Real Madrid comptant plusieurs joueurs encore en lice à la Coupe du Monde, la Liga a décidé d'adapter le programme de sa première journée de championnat qui se jouera ainsi sur 12 jours. Et puis la soirée de retour de l'équipe de foot de Norvège, éliminée en quart de finale de la Coupe du Monde, s'annonçait historique. Hier, elle a tenu toutes ses promesses. Leur vol a été suivi par plus de 100 000 personnes connectées sur l'appli Flight Radar qui permet de suivre les trajets aériens en temps réel. Le comité d'accueil a été assuré par l'armée de l'air norvégienne qui a envoyé deux chasseurs saluer les joueurs en plein vol. Environ 100 000 personnes se sont massées devant. Le vol a été suivi par plus de 100 000 personnes connectées sur l'appli Flight Radar qui permet de suivre les trajets aériens en temps réel. Le comité d'accueil a été assuré par l'armée de l'air norvégienne qui a envoyé deux chasseurs saluer les joueurs en plein vol. Environ 100 000 personnes se sont massées devant le palais royal d'Oslo, la capitale du pays, pour fêter le retour des partenaires d'Aland au pays. Du tennis maintenant, blessé au poignet droit depuis le tournoi de Barcelone en avril dernier, Carlos Alcaraz vise un retour au Masters Mill de Cincinnati d'après le quotidien murcien La Verdad. Le tournoi débutera le 13 août et devrait permettre au tennisman espagnol de se préparer avant l'US Open à faire à suivre. C'est la fin de CNews Sport, très bonne soirée, ciao bye.

0: 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Il est tout juste 19h. 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
2: Bonjour à tous. À quelques heures d'une possible liesse populaire sur les Champs-Élysées en cas de victoire de la France en demi-finale de la Coupe du Monde de football, plus de 50 000 spectateurs ont assisté sous un soleil radio au traditionnel défilé de la fête nationale aujourd'hui. Ils sont venus voir marcher, chacun à leur pas, en treillis ou en uniforme de cérémonie, des contingents de chacun des 35 pays de la coalition des volontaires pour l'Ukraine, qui défilaient sous les yeux de leurs chefs d'État ou de gouvernement, notamment l'Allemand Friedrich Merz, le Britannique Keir Starmer ou encore le Polonais Donald Tusk. 25 militaires ukrainiens qui combattent depuis plus de 4 ans l'invasion à grande échelle de leur pays par la Russie les ont suivis, applaudis par la tribune présidentielle et par le président ukrainien Volodymyr Zelensky, lui-même ovationné à son arrivée. 6700 soldats à pied, 98 avions, 31 hélicoptères et 315 véhicules ont paradé donc sur les Champs-Élysées. Des incendies qui ravagent la forêt de Fontainebleau depuis hier en fin d'après-midi ont parcouru environ 2050 hectares, annonce faite aujourd'hui à la mi-journée, le préfet de Seine-et-Marne. Le premier feu qui s'est déclaré dimanche a parcouru environ 1600 hectares, tandis que le second qui a débuté lundi après-midi a parcouru cette nuit une superficie assez importante et s'étale sur 450 hectares. Les lances à incendie vont être maintenues au plus près des lisières et deux bulldozers de l'armée sont déployés pour aplanir le terrain et faciliter l'accès aux pompiers. Une femme a été retrouvée morte dans un appartement de Béthune dans le Pas-de-Calais ce lundi, chez elle, après avoir été poignardée. Le corps a été découvert par le propriétaire du logement, un meublé de tourisme qui avait été alerté par une connaissance de la victime, inquiète de ne plus avoir de ses nouvelles. Une enquête est ouverte pour homicide volontaire. Sébastien Lecornu va saisir le Conseil constitutionnel sur une partie des dispositions de la proposition de loi sur la fin de vie après le vote définitif du texte qui aura lieu le 15 juillet, ce mercredi. L'Assemblée nationale doit voter définitivement le texte sur le droit à mourir demain après un troisième et dernier passage au Sénat le 7 juillet. Le texte avait été rejeté à ce moment-là. Également dans l'actualité, pour la troisième nuit consécutive, les États-Unis ont lancé des frappes contre des cibles militaires dans plusieurs villes portuaires du sud de l'Iran. Téhéran a répliqué en visant des pays voisins, notamment Bahreïn. Donald Trump a annoncé pour ce soir le rétablissement d'un blocus des ports iraniens. De son côté, Benjamin Netanyahou assure qu'Israël ripostera en cas d'attaque iranienne. Le français Olivier Rousteing a été nommé directeur artistique de Paco Rabanne, annonce faite aujourd'hui sur Instagram par la maison de luxe espagnole et le créateur. Le nom du créateur de 40 ans était sur toutes les lèvres depuis le départ du français Julien Dossena, qui a quitté la direction artistique de Rabanne fin juin après 13 ans à la direction des collections. Deux personnes sont mortes dans le crash d'un aéronef en Nubaï, dans les Alpes d'Haute-Provence. Aujourd'hui, l'accident a eu lieu à la mi-journée dans le secteur de la station de Pralou. Le peloton de gendarmerie de Haute-Montagne de Josier est rapidement intervenu sur place, mais les deux occupants du petit avion ont été découverts morts. Football, le choc entre la France et l'Espagne n'anime pas que la presse française et espagnole, mais aussi les médias aux quatre coins du globe, avec une demi-finale au sommet ce soir, donc entre la France et l'Espagne. Le coup d'envoi du match aura lieu à 21h. Et puis la soirée de retour de l'équipe de Norvège, éliminée en quart de finale de ce mondial, s'annonçait historique hier. Elle a tenu toutes ses promesses. Le vol de l'équipe a été suivi par plus de 100 000 personnes sur Flight Radar. Le comité d'accueil a été assuré par l'armée de l'air norvégienne qui a envoyé deux chasseurs saluer les joueurs en vol. À sa descente d'avion, l'attaquant vedette Erling Haaland a été plus qu'ovationné. Et puis le journal officiel a publié hier la liste des personnalités décorées de la Légion d'honneur. Parmi elles, le prix Nobel de physique Serge Haroche, l'actrice américaine Nathalie Portman, l'acteur français Pierre Arditi ou l'autrice Natacha Apana. Voilà, c'est la fin de cette édition. Merci d'avoir suivi.

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1: Il est 20h sur Flotteur FM, bonne fin de soirée. 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
1: Hello tout le monde, merci de me rejoindre chaque semaine Dance Floor Express, le mix des nouveautés, des versions exclues et l'occasion de retrouver les meilleurs hits en version qui bouge. Jennifer Lopez est en préparation avec David Guetta, Save Me Tonight. On écoutera Tammy Impala, Dracula, retravaillé façon club, le dernier Teddy Swims, Bob Sinclair, Fateless et Bibi Rixa, New Religion, et c'est Bruno Mars qui démarre cette nouvelle heure, I Just Might.

Le son qui bouge, Dance Fly Express avec Topic et Becky G. Sorry, Papi, le morceau qui nous rappelle très fortement le hit de Rodolfo et Tupica. Le programme de ce prochain quart d'heure, ce sera notamment avec Charlotte Cardin, Tant pis pour elle, remixé par FDVM. Il y aura le son très caliente de Bad Bunny, Nueva Yol, je vous ai calé Another featuring 54 Ultra Talks to You et Taylor.

son de Kaoma dans Dance Floor Express, mais version 2026 avec cette reprise signée par Raf Marchesini et Karim Raza, Dansando Lambada. Ça donne vraiment envie de bouger ça. Juste avant, dans le mix, je vous ai proposé Justice et Angel, What You Want. C'était le remix de Palomé et on a écouté Alex Warren, Fever Dream, le hit retravaillé par Funk Joy. Dance Floor Express pour la suite. Vous avez peut-être reconnu derrière moi les premières notes du désormais grand classique de Salif Keita avec Madan. C'est Trinix qui revient avec le Fondateur dans Dance Floor Express.

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